Merci Seigneur. Merci Seigneur. Merci pour ta grâce bénie. Ce matin, roi des rois, nous voici devant toi, Seigneur. Oui, Père Saint, ce matin, nous voulons te rendre gloire. Honneur que toi seul mérites. Merci. Merci pour ta grâce, merci pour ta bénédiction. Ce matin, cher Seigneur, qui sommes-nous pour être devant toi ce matin, pour te demander de prendre la direction de notre journée? Merci. Merci pour ta grâce. Merci pour ta bénédiction. Ce matin, roi de gloire, merci pour le réveil. Oui, cher Seigneur, le réveil n'est pas quelque chose de ordinaire, voire même quelque chose de normal, comme beaucoup pourraient le comprendre, voire même le penser que le réveil est une sorte de formalité, quelque chose de normal. On se couche et on se lève. Mais roi de gloire, nous le savons, dans ta puissance, dans ton amour, que le réveil est quelque chose d'extraordinaire. Merci. Merci Seigneur parce que tu as veillé sur nous pendant la nuit, Père Saint. Parce que tu nous as protégés pendant la nuit, cher Seigneur. Et ce matin, nous voulons te rendre gloire. Merci. Merci pour ton amour. Merci pour ta grâce infinie. Et que ton nom soit glorifié. Que ton nom soit béni. Roi des rois, j'élève devant toi ce matin, Seigneur, chaque auditeur, auditrice qui est connecté, Seigneur, déjà pour écouter ta prière, ou même ceux, Seigneur, qui vont se connecter en redifféré. Merci pour eux ce matin, Seigneur. Roi de gloire, tu le vois, tu le connais. Il y en a peut-être ce matin, Seigneur, qui souffrent de quelque chose. Il y en a peut-être, roi de gloire, qui sont découragés, déboussolés, sans espoir. Mais roi de gloire, tu es celui qui guérit, tu es celui qui sauve. Tu es le mécanicien du corps, tu es le médecin par excellence. Ce matin, Seigneur, merci de visiter ceux qui sont malades ou même découragés, déboussolés ce matin, Seigneur. Roi de gloire, merci pour ceux qui sont encore au lit, cher Seigneur. Oui, Papa, il y en a en ce moment même qui sont en phase de réveil, Père Saint. Merci de les accompagner pendant leur réveil. Avec eux, Seigneur. Père de gloire, il y en a ce matin, Seigneur, qui sont de l'autre côté de l'océan. Oh, quel Dieu que tu es. Quand le soleil se lève d'un côté, il se couche de l'autre côté. Mais Seigneur, je me demande, est-ce que les hommes, ils ont compris qu'il était le seul vrai Dieu? Qui d'autre, Seigneur, est comme toi? Merci d'aller visiter nos frères et sœurs qui se trouvent de l'autre côté de l'océan, qui vont aller se coucher en ce moment même, Seigneur. Merci de les accompagner comme tu l'as fait pour nous, Seigneur. Roi de gloire, il y en a ce soir pour eux, Seigneur, qui vont aller se coucher. Il y en a qui vont aller, Seigneur, en ce moment même. Je te demande, roi de gloire, merci de les accompagner.
Merci d'être avec eux, Seigneur, pendant leur sommeil. Assistez-les, Seigneur, comme tu l'as fait pour nous, Père Saint. Merci d'avance, Seigneur. Roi de gloire, il y en a ce matin, Seigneur, qui vont vaquer à leur occupation. Il y en a qui vont prendre la route, Seigneur, pendant cette prière ou même après cette prière comme moi-même, Seigneur. Je te demande de nous conduire, de nous garder, de nous protéger sur la route, Seigneur. Père Saint, tu connais les dangers de la route, Roi de gloire. Il y en a ce matin, Roi de gloire, qui vont le prendre en transport. Il y en a qui vont le prendre à pied, Seigneur, ou même à vélo, cher Seigneur. Je te demande de les accompagner, Père Saint. Ceux qui vont le prendre en voiture, avec eux sur la route, Seigneur. Car tu connais les dangers de la route, Père Saint. Roi de gloire, il y en a qui travaillent sur la route, Seigneur. Oui, toute la journée, Seigneur. Comme nos chauffeurs de taxi, les livreurs, les routiers en général, Seigneur. Je te demande, Seigneur, de les guider. Avec eux sur la route, Père Saint. Nous te prions, Roi des gloires. Tu le vois, tu les connais. Merci, cher Seigneur. Roi des gloires, ce matin, nous levons le pasteur Sénat Méritus devant toi, Seigneur. Toute l'équipe de prière matinale, Père Saint, mais spécialement ce matin, le pasteur Sénat Méritus qui nous conduira dans la prière ce matin. Merci pour lui, Seigneur. Merci de l'inspirer, Roi de gloire. Que toute parole qui sortira de sa bouche ce matin sera de paroles bénies. Bénis-nous à travers lui, Seigneur. Bénis sa famille, son entourage, Seigneur. Merci d'avance, Père Saint. Parle-nous, Roi des gloires. Que ton nom soit glorifié. Que ton nom soit loué. Nous te prions. Au nom du Père, et du Fils, et du Saint-Esprit.

Alléluia. Chers auditeurs, auditrices de la Radio Miroir d'Haïti, que la paix et la grâce de Dieu vous soient données ce matin. Et quel plaisir et quelle joie de vous rejoindre ce matin pour demander à Dieu de prendre la direction de notre journée. Merci. Merci à vous, vous qui êtes connectés, qui êtes branchés déjà ce matin. Je vous salue. Bonjour à tous ceux qui nous ont rejoints pour la première fois. Je salue Rolsondo de côté de la Guyane qui nous écoute. Que nous savons, de côté de la Guyane, il est pratiquement 23h ou au minuit. Que nous saluons ce matin. Nous saluons également la sœur Marie Chavannes. Que Dieu te bénisse, la sœur Charles, le frère estimé. Je te salue ce matin et je salue tous ceux qui sont connectés et soit sur le www.rmit.fr, donc sur la radio, et tous ceux qui sont connectés à travers Radio Humilité des côtés d'Haïti sur le 95.7 FM stéréo. Et bien sûr, ceux qui nous écoutent du côté des Jacmel, à travers Radio Progrès, que je salue ce matin. Je salue également ceux qui nous écoutent du côté de Orlando, à travers la Radio Téléspirale. Je vous salue également. Que le Seigneur vous bénisse ce matin. Que le Seigneur soit avec vous. Mes bien-aimés, comme vous le savez, chaque matin, des 6h à 7h, pour ceux qui sont à Paris et pour ceux qui sont de l'autre côté de l'océan, ça dépend là où vous êtes, il peut être 23h comme il peut

0: direction de votre journée. Oui, vous ne vous rendez pas compte. Mais Dieu proclame en vous des miracles à chaque matin et à chaque fois vous sortez et vous rentrez. Car il y en a beaucoup qui n'ont pas eu cette chance de sortir et de rentrer. Il y en a qui n'ont pas eu cette chance de se réveiller. Donc c'est pour cette raison. Vous devez le remercier. Encore une fois, ne sortez jamais, jamais, sans demander à Dieu de prendre la direction de votre journée. Partagez la prière matinale, c'est aller prier avec ceux qui n'ont pas la capacité de prier ce matin. Ce matin, vous le voyez, nous avons avec nous le frère Welsondo. Qui est avec nous ce matin de côté de la Guyane. Peut-être c'est parce que quelqu'un a partagé la prière matinale. Quelqu'un peut nous écouter de côté d'Haïti ou encore de côté de la Chine, de côté d'Amérique en général. C'est parce que quelqu'un a dû partager. Continuez à partager la prière matinale. Car vous ne savez pas à qui cette prière fera du bien ce matin. Que les Seigneurs vous bénissent, que les Seigneurs soient avec vous. Et nous passons directement à la prière matinale avec le pasteur Sénat Méritus. Et bonne écoute à vous. Pasteur, bonjour. Que les Seigneurs te bénissent ce matin et que les Seigneurs soient avec toi. Et c'est vraiment un plaisir de te rejoindre ce matin pour demander à Dieu de prendre la direction de notre journée. Que le Seigneur te bénisse, que le Seigneur soit avec toi. Les micros et bien à toi ce matin. Sois béni.
1: Frère Daniel, bonjour, bonjour. Que la grâce, la paix de Dieu te soit multipliée, mon très cher frère. Les auditeurs, auditrices de la radio Miroir d'Haïti, bonjour, bonjour. Toujours content de vous avoir. L'équipe de la prière matinale, bonjour, bonjour. Je vous salue tous dans le nom de notre Seigneur Jésus-Christ et c'est toujours pour moi une joie sans limite de vous avoir ce matin. Et je loue le nom de Dieu pour le travail qu'il a accompli à travers vous, chaque matin sur les antennes de la radio Miroir d'Haïti. Je vous bénis tous dans le nom de notre Seigneur Jésus-Christ. Mes bien-aimés, nous allons ce matin prendre le psaume, il faut que je trouve déjà ma Bible. Le psaume 29, il y a 11 versets seulement dans ce psaume, mais nous n'allons pas vraiment commenter tout le psaume, mais nous allons faire un court commentaire sur ce psaume. Voilà, c'est le psaume 29, voilà ce que le psalmiste David a dit. Fils de Dieu, rendez à l'Éternel gloire et honneur. Rendez à l'Éternel gloire pour son nom. Prosternez-vous devant l'Éternel avec des ornements sacrés. La voix de l'Éternel retentit sur les eaux. Le Dieu de gloire fait gronder le tonnerre. L'Éternel est sur les grandes eaux. La voix de l'Éternel est puissante. La voix de l'Éternel est majestueuse. La voix de l'Éternel brise les cèdres. L'Éternel brise les cèdres du Liban. Il les fait bondir comme des veaux et le Liban et le Syrien comme des jeunes buffles. La voix de l'Éternel fait jaillir des flammes de feu. La voix de l'Éternel fait trembler les déserts. L'Éternel fait trembler le désert du Kadès. La voix de l'Éternel fait enfanter les biches. Elle dépouille

0: les forêts, dans son palais, tout s'écrit gloire. Alléluia. L'Éternel était sur son trône lors du déluge. L'Éternel sur son trône règne éternellement. L'Éternel donne la force à son peuple qui nous sommes. L'Éternel bénit son peuple qui nous sommes et lui rend heureux. Donc ce matin, nous pouvons dire que nous sommes des heureux parce que l'Éternel nous a bénis en Jésus et nous rend heureux. Il nous a bénis en Jésus et nous rend heureux. Donc, je vous ai déjà dit que ce matin, c'est une immense joie pour moi de vous avoir à l'antenne de la Radio Murat d'Haïti. Donc, c'est pour cela que je vous salue tous, auditeurs, auditrices de la Radio Murat d'Haïti. Et remercie le frère Daniel de m'avoir accordé l'antenne. Puisse notre Dieu, dans son amour incommensurable, déverser sur vous ses multiples grâces et qu'il contrôle, comme il a toujours fait, tous les mouvements de votre être. Oui, nous parlons du psaume 29, mes bien-aimés. Donc, nous restons sur ce sujet pour la prière de ce matin. C'est la louange à notre Dieu. La louange à notre Dieu. Donc, je sais que vous ne manquez pas de donner gloire à Dieu tout le temps, à chaque souffle de votre vie. Ben, à travers ces psaumes, nous allons passer un petit temps dans la prière et commenter un peu peut-être les deux versets ou un court résumé. Et après, nous passons par la prière. Nous disons, dans la prière, nous louerons notre Dieu, le maître du ciel et de la terre. Donc, c'est un psaume qui exalte la toute-puissance, qui exalte la majesté du Seigneur manifestée dans la création. Oui, nous comprenons que les Cananéens, cette nation qui entourait le peuple de Dieu de l'époque, aiment bien adorer les faux dieux, n'est-ce pas? Baal, par exemple, qui est décrit comme étant sur les tempêtes. Donc, les psalmistes déclarent plutôt les éléments de la nature, vent, tempête, pluie, qui, par amour, nous savons dans Matthieu chapitre 5, à partir du verset 43, où il fait ce qu'il veut. Et il a fait lever son soleil sur les bons comme sur les méchants. C'est Dieu, c'est Dieu. Il a fait pleuvoir sur les justes comme sur les injustes. Et c'est pour ça qu'il est Dieu, parce que il fait tout avec équité. Son amour vraiment manifesté dans la création. Alors malgré tout, nous qui vivons, nous voyons tout ce qu'il a fait. Quand nous regardons les cieux et la terre et tout ce qui se trouve, nous comprenons qu'il est un Dieu extraordinaire. Mais malgré tout, nous avons des fois tendance à adorer la nature au lieu d'adorer Dieu lui-même, le Créateur. Nous adorons des fois la nature à travers les hommes, des sciences qui nous épatent par certaines découvertes bien bluffantes. Mais c'est Dieu qui donne la connaissance. Il reste celui qui contrôle l'univers. Dites-vous bien que ces hommes sont non seulement des outils utiles à ses yeux, mais surtout, ces hommes sont tous dans ses mains. Il les contrôle malgré tout. Et nous les voyons chaque jour, malgré Dieu leur donne la possibilité de faire voler des avions. Ils utilisent ces choses pour prendre des chemins contraires à la volonté de Dieu. Et nous voyons, des fois, Dieu les montre, c'est moi qui suis au contrôle des choses. Ils n'arrivent pas vraiment à contrôler ces choses-là. Ils dépensent des milliards plutôt pour tuer leurs semblables. Mais nous disons que il reste au contrôle de toutes ces choses. Oui, quand nous voyons les éclairs, les tonnerres, le vent qui se déchaîne, n'est-ce pas? Un éclair lumineux, nous pensons à ce psaume 29. Toute sa création, nous disons, est sous son contrôle. Il est le Seigneur de toutes choses, comme il est également le Seigneur de l'Église. Hein, il est le Seigneur de l'Église. Il est le Seigneur de l'histoire. Il est le Seigneur de l'histoire. Et c'est pour cela que nous, qui faisons partie de l'histoire, parce que l'histoire, c'est tout ce qui est fait, et puis à un certain moment, on les retrace. Donc, nous pouvons dire que nous faisons partie de l'histoire, et surtout de l'Église de Jésus-Christ que nous sommes, nous qui croyons. Ce matin, mes bien-aimés, auditeurs, auditrices de la Radio Murat d'Haïti, je vous conseille à comprendre que malgré les vicissitudes de la vie, Dieu reste au contrôle de toutes choses. Malgré les mauvais comportements de ces hommes de science qui nous dirigent, Dieu reste au contrôle de toutes choses. Il fait éclater sa gloire. Hein? Il fait éclater toujours sa gloire. C'est psaume 29 qui nous rappelle vraiment ce qu'est Dieu et que nous devons le louer en toutes circonstances. Quand il dit dans le verset 2, il dit « Rendez à l'Éternel gloire pour son nom, parce que son nom est merveilleux. Prosternez-vous devant l'Éternel avec des ornements sacrés. » Avec des ornements sacrés. Il est un Dieu saint. Il mérite vraiment la gloire, la louange, mais en toute sainteté. Donc c'est un Dieu qui fait éclater sa voix, car sa voix est majestueuse. Oui, sa voix brise les cèdres, et il brise les cèdres du Liban. Donc, dans le verset 10, il dit « L'Éternel est sur son trône, lors du délivre, et l'Éternel sur son trône règne éternellement. » Personne ne pouvait occuper vraiment la place qu'il occupe. Il est le Dieu qui a tout fait. Nous lui donnons gloire ce matin. C'est ainsi que nous allons lui donner gloire à travers notre prière de ce matin. Je sais que toute la semaine, vous avez eu nos collègues du lundi au mardi et au vendredi, ce matin par moi-même, de la prière. Vous avez tous été bénis ici, si je comprends bien, à travers leur prière. Ce matin, nous allons continuer à prier les seigneurs parce que ils méritent d'être loués. Seigneur éternel, Dieu de toute éternité, Dieu magnifique, Dieu créateur du ciel et de la terre, qui a fait des merveilles chaque jour dans la vie de chaque petite créature, comme nous dit tout à l'heure là, en citant Matthieu 5, 43, « Où c'est un Dieu équitable ou juste ?» Ou pas faire rien qui pas n'en place les. Ou manifester toujours l'amour envers chaque petit tout. Mais papa, malgré tout, nous reconnaissons pour beaucoup de nous-mêmes et que la Bible nous rappelle aussi et nous sommes tous des pécheurs. Ils disent tous ont péché et sont privés de ta gloire. Mais ce n'est pas parce que tu n'as pas fait l'essentiel. Nous comprenons où tu es voyé Jésus-Christ pour prendre place. Péché saillot, nous te commettre dans mauvais comportement, nous les prend tout sur lui-même. En acceptant de mourir à notre place. Mais malgré tout, oh Dieu, n'a pas toujours servi ou sincèrement, parce que c'est rare des fois nous passer une journée sans que nous pas commettre quelques erreurs, quelques fautes. Des fois, c'est parce que nous parlé avec un frère, nous laissez-nous emporter par la colère. C'est que nous négligeons vraiment prier, nous négligeons faire un geste vraiment qui fait plaisir à une créature, papa, alors que vous appelez-nous à nous centrer. Mais nous faisons des fois les choses juste au bon plaisir de nous-mêmes. Alors, pour tout ce qu'on fait dans la vie, nous, et celle ça vous réclame de nous, c'est bas ou louange, c'est bas ou gloire. Matin, oh Dieu, nous voulons demander ou pardon pour un manquement, ça y est. Nous voulons demander ou pardon, oh Dieu, pour chaque petit tout qui vraiment outrepasser ces règles d'or, de te donner gloire, de chanter louange pour vous, papa. Et c'est pas quelque chose de difficile, mais nous laissons souvent aveugler par vraiment ce qui se passe dans ce monde ou par les comportements d'un frère ou d'une sœur. Et puis, nous nous entêtons nous-mêmes. Papa, nous connaissons qui bon Dieu, oui. Nous gardons, oui, à travers naturellement tout ce crié. Nous comprenons que c'est vous-même qui t'a pour bon Dieu, pas gagner en l'autre encore. Nous comprenons, oh Dieu, comment on prend soin des amis proches. Comment on prend soin petit nous, comment on ban nous, ça qui est nécessaire que nous-mêmes nous connecter capables difficilement, rendre les choses faciles pour nous, papa. C'est simplement gloire, c'est simplement louange, non doué baou, mais non toujours pris par les temps, non toujours en train de courir. Maintenant, course, nous, on t'a doué Chaque seconde, fayon campé pour dire bon Dieu, non, dou, merci, oui. Parce que mes pieds nous a levé encore, mes pieds nous a marché encore. Parce que y a un pile, oh Dieu, qui couchait l'hôpital, qui stropié par un accident quelconque, qui pas capable de déplacer, nous, des fois, dans la rue. Ça y est, qui, avec béquille, qui n'arrive pas à se déplacer, comme au même moment, nous avons cette possibilité de le faire. Matin, papa, nous avons gloire. Matin, nous disons merci. Papa, aie pitié pour nous, cher Seigneur, pour manquement et faire en sorte que nous revenir, papa, à ces règles d'or, chanter l'orange pour même penser à être au chevet d'un frère ou d'une sœur qui est dans la souffrance, papa, pendant que vous-même vous faites nos grâces. Nous intéressons-nous aux choses vraiment futiles que la rouille et la taille peuvent détruire, mais non pas consacrer assez de temps pour ces choses vraiment des valeurs. Que vous demandez-nous simplement, après multiples grâces, au fait nous, pour nous-mêmes, nous t'a vraiment fait. Mais nous pas fait toujours ça, papa. Oui, nous demandons pardon, papa, pour cela. Maintenant, nous voulons recommencer encore une nouvelle vie avec toi. À chaque fois, nous gagnons conscience, oh Dieu, que nous pattes sur la ligne droite qui est tracée, non. À chaque fois, nous dévier. Nous demandons pardon et nous demandons, oh Dieu, recommencer encore. Une énième fois avec nous, papa. Nous connaissons, pendant que nous devons nous gloire, nous disons la parole, que nous ne pouvons rien faire sans toi. C'est pour cela, oh Dieu, nous faire appel, papa, à vous-même, pour capable de nous force, pour capable faire en sorte que nous reconnaissons et nous pour capable rappeler nous cher Seigneur tout mauvais comportement nous pour nous capable revenir à nous-mêmes parce que vous dites si nous confessons nos péchés tu es fidèle, tu es juste pour nous les pardonner. Papa, nous vous remercions, oui, ou pardonner ou repardonner encore. Non recommencer et ou pas lasser avec nous. Mais nous comprenons que colère ou c'est différent. Un moment au capable, au Dieu, te mettre en colère. Cette colère par enlever l'amour ou gagner. Mais malgré toute patience ou gagner avec nous, ouais, nous prenons toujours plaisir à faire ça que vous dites nous pas fait. Non connaît ou quitter non les libres habite encore cher Seigneur ou fait nous ouais ça bon ou fait nous comprendre yo et ça mauvais ou fait Noël papa et ou enseigner nous clairement que c'est des choses mauvaises mais non pas toujours oh Dieu vraiment stable dans notre manière de te servir. 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Nous demandons pardon, cher Seigneur, pour eux-mêmes. Papa, dans un moment ça encore, nous pensons à ta servante. Je crois que c'est la sœur Adeline, si je ne m'abuse pas, qui papote lui bien. Mais où qu'on est, cher Seigneur, côté lié, à nouveau, oui, dans Chevelli. Faire en sorte que tout médicament qui est nécessaire, papa, à son rétablissement, permette au Dieu que cela puisse se faire. Maintenant, parce que nous connaissons, où c'est le Dieu qui agit en tout temps et quand surtout. tout et nous interpeller où oui nous qu'on est dans l'immédiateté où capable cher Seigneur faire les 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propositions pour ta vraiment vendre corps au Dieu pour un poste de travail puisque c'est vous-même qui mettez chez Seigneur sur la terre qui est capable vraiment et commander tout ce qui est 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et que les paroles prononcées puissent se trouver cher Seigneur leur place cher Seigneur dans le cœur de chaque auditeur auditrice Radio Miroir d'Haïti non béninons au cher Seigneur pour le lundi avec ton serviteur non le mardi aussi le mercredi comme le jeudi à chacun, cher Seigneur. des choisis pour la prière matinale. Utilisez-vous, papa, faire en sorte que grâce ou capable déverser sur vous en abondance, nous remettons vous toutes dans mes richesses, Seigneur. Continuez à faire ce travail, papa, et faites que la radio Miroir d'Haïti puisse grandir. Nous demandons où ça, nous reconnaître au Dieu et où prend radio ça très loin parce que vous avez commencé avec lui un jour, mais ouvrir l'intelligence de notre frère Daniel qui a de l'amour pour vraiment cette radio. Nous demandons au Dieu pour capable prendre, cher Seigneur, toute responsabilité radio à vous-même et que tout ce qui est d'homme, cher Seigneur, qui est charnel, chassez-vous, papa. Que nous tous qui engagés, papa, dans la prière matinale ou autre, cher Seigneur, permet au Dieu que nous capables vraiment donner de l'importance et que ton Saint-Esprit puisse nous guider. Donc on est, cher Seigneur, en ce moment, gagnant des personnes qui sont affligées par une épée quelconque d'un frère, d'une sœur, papa, parce que nous est en ce moment même en pile dans, de nos jeunes, papa, arrivés par respecter en quelque sorte les règles, c'est-à-dire que les enfants enterrent les parents, mais c'est le contraire, cher Seigneur, qui en train de se faire. Non pas dit ça, pas qu'on existait, mais nous avons l'impression qu'il y a vraiment une accélération dans ce sens. N'a pas demandé où au Dieu pour rétablir l'ordre, cher Seigneur. Relever la famille Méritus devant vous, qui vraiment est à pleurer chez ces jeunes garçons. Nous demandez-vous, cher Seigneur, pour auprès, papa, de cette famille, réconforter-vous. Et quelle que soit, cher Seigneur, la personne qui n'en casse à nous remettre devant vous. Le frère Joseph, papa, pour la paître de sa femme. Donc on est en pile l'autre dans les passés. Et ça reste toujours, papa, en pile cicatrice. Mais nous demandons au Dieu pour capable de guérir. Et nous remettons frère Daniel devant famille et tout ça qui a parti en vacances, qui a gagné objectif ou bien qui déjà en vacances. Nous remettons dans la main, accompagner, cher Seigneur. Timoun, nous merci pour cette année académique, papa, ça qui réussit pour commencer, cher Seigneur, une autre nouvelle année et dans une classe différente. Nous demandons au Dieu pour capable vraiment accompagner aussi le lieu des vacances et permettre au Dieu que revenir en bien. Et si quelqu'un qui n'est pas capable de partir en vacances mais qui est à la maison, nous demandons au Dieu pour prendre soin, pour garder, au cher Seigneur, accompagner, au sacral, la piscine, la mer, au Dieu, que ou qui le gardien infaillible, capable de garder pour nous. Nous bénis au Dieu cette matinée et ce week-end qui débute, papa. Nous demandons au Dieu pour capable toujours été celui qui garde sur tes enfants. Merci, nous bas ou l'orange, parce qu'on méritait ça. Nous bas ou l'orange, parce que tout ça qui arrivait dans la vie, nous, c'est vous-même qui permettez, cher Seigneur. Vous faites que des choses bonnes, pas gagner des choses mauvaises. Même quand nous sommes arrivés perdus, on proche, là encore, au pas de jambes, dit nous ne pas mourir. Nous bénissons vous pour la radio Miroir d'Haïti. Et non, demandez-vous pour capable vraiment faire de ton serviteur celui que tu veux qu'il soit. Et c'est dans le nom de ton Fils Jésus, nous te réclamons. Frère Daniel, merci beaucoup de m'avoir accordé l'antenne, les auditeurs, auditrices de la radio Miroir d'Haïti. Je vous salue et vous souhaite vraiment un bon début de week-end et demeurez bénis en Jésus. et je vous aime également en Jésus. À bientôt pour un nouveau numéro dans 15 jours. Merci beaucoup.
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0: Alléluia, merci Seigneur. Merci, merci Pasteur Sénat, merci pour la prière de ce matin. Que le Seigneur te bénisse, que le Seigneur soit avec toi. Et encore une belle journée dans le Seigneur et sois béni. Que le Seigneur vous bénisse, que le Seigneur soit avec vous. Encore, je salue tous nos auditeurs, auditrices qui nous écoutent partout ailleurs. Et je salue la sœur Zette ce matin qui est là avec nous de côté de Rolando, que je salue. Et je salue également toute l'équipe Jidor Création depuis la Guyane, que je salue, qui sont actuellement justement en plein prestation, mais et qui écoutent prière matinale. Je vous salue. Et les amis, force et courage et à vous. Et je salue également et en pensée plutôt au pasteur et Larol Pierre de l'église baptiste de Cabassou et donc de côté de Cayenne qui a perdu son fils de 17 ans subitement. Donc et les funérailles qui aura lieu et donc dans quelques heures. Et que je salue, donc nous réclamons votre prière pour cette famille et l'équipe prière matinale. Merci de prendre en compte et cette demande de prier pour le pasteur et toute sa famille et pasteur Larol Pierre de l'église baptiste de Cabassou à Cayenne, donc qui a perdu son fils de 17 ans et vraiment subitement. Et justement, les funérailles aura lieu dans quelques heures. Et donc, encore, et toutes nos sympathies et toute l'équipe prière matinale ainsi que toute l'équipe de Radio Mura d'Haïti, eh bien, envoie nos sympathies à la famille du pasteur et Larol Pierre. Et nous savons que c'est des moments qui sont très, très, très durs à vivre. Mais malheureusement, nous allons tous passer et par ce moment. Mais même si nous sommes habitués avec ce genre de moments, nous avons toujours du mal à accepter et cela. Donc, courage à la famille du pasteur Larol Pierre. Et je vous salue encore une fois et toute l'équipe de Jidor, je vous embrasse très fort, une équipe extraordinaire et qui donne des prestations, donc des concerts, des mariages et qui a aussi des prestations, décoration et des prestations comme si vous avez un baptême, peu importe la prestation que vous avez besoin dans l'événementiel, eh bien, et si vous êtes de côté de la Guyane, vous pouvez bien sûr contacter Jidor Création. Et oui, parlez pour moi, Seigneur. Déjà, je vous invite ce soir à partir de 20h, oui, et à partir de 20h ce soir, eh bien, et Évangélique Compas Show, donc ce sera notre dernière émission du mois, et parce que nous allons prendre un petit vacances d'ailleurs à partir du 31, ne pas oublier, vendredi 31, ce sera notre dernière émission du mois, et tout le mois de août, nous serons en vacances, bien sûr. On va essayer quand même de mettre deux choses en ligne pour vous, mais n'est pas oublier, bien sûr, tout le mois de août, eh bien, il n'y aura pas de direct, ok, sur Radio Mura d'Haïti. Et donc le 31 août, donc il y aura une grande concert ici à Paris. Et ce soir, nous accueillons justement un des organisateurs à ce soir et qui sera là avec nous et pour justement nous présenter eh bien ce beau concert et qui aura lieu le 31. 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Vous êtes connecté sur Radio Miroir d'Haïti avec Prière Matinale. Et encore, c'était un plaisir d'être avec vous ce matin. C'est la fin pour nous et on vous donne rendez-vous donc ce soir pour Évangélique Compacho. Et puis, bon week-end à vous et je vous dis à lundi pour Prière Matinale. Soyez bénis.
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Et oui, bonsoir, mesdames et messieurs, bonsoir. Vous êtes branchés, vous êtes connectés. Sur Radio Miroir des Tinardes, bonsoir, madame, bienvenue. Ah oui, la pause était très longue, mesdames et messieurs. Eh bien oui, c'était la Coupe du Monde. Maintenant, la Coupe du Monde est la fin est terminée, c'est terminé. Eh bien là, nous sommes de retour, bien sûr, avec votre émission Évangélie Combat Show. Tout le vendredi à partir de 20h jusqu'à 21h. Jusqu'à 22h, excusez-moi. Ah, ce soir, peut-être 21h, pourquoi pas. En tout cas, ça sera tout dépend de vous ce soir.

Et oui, mesdames et messieurs, vous êtes branchés, vous êtes connectés sur Radio Miroir d'Haïti. Nabdou, encore un grand bonsoir. Et c'est avec vraiment plaisir et pour nous capables d'entrer à la caillou assoyant pour nous bailler bon Dieu gloire, honneur et que lui-même seul mérité. Et comme vous le savez, Évangélique Compas Show, c'est chaud par là, c'est et chaud. Et Paria, et show qui a pété tout artiste en avant. Et oui, mesdames et messieurs, émission très spéciale ce soir. Et oui, avec nous, et ce soir, un invité très spécial. Eh bien oui, invité spécial veut dire que chose spéciale. On nous servit s'il vous plaît à partager chose ça. 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Et bien sûr, vous pouvez écouter cette émission depuis... depuis Jacmel à travers... Radio Progrès. Bonsoir Radio Progrès, Radio Jonas. Bonsoir Moun Jacmel. Mais nous papa. Et bien sûr Radio Humilité depuis depuis Haïti à travers bien sûr Radio Humilité donc que vous pouvez écouter directement sur 95.7 FM stéréo depuis Haïti. Et oui, Radio Miroir d'Haïti s'écoute sur la bonne FM. Hein? En tout cas, c'est nous, Cafel. Et bien sûr, sans oublier Radio Téléspiral depuis Orlando, bonsoir. Spencer Brutus, n'est pas oublié que cette émission est diffusée directement sur les plateformes de Spencer Brutus, notre ami, notre frère.

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Joe Benson, mais nous, là. Eh bien oui, nous saluons toutes fanatiques et musiciens, donc fanatiques et évangéliques compacho, où qu'on est depuis nous là, et ça veut dire qu'il y a un bagaille, et encore son plaisir pour nous capables de rentrer la caillou. 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Et il est capable de dire qu'on bagaille spécial qui tombe. Et bien, bagaille spécial, ça, nous pas capable de faire une radio. Il faut que nous ouvrions là pour nous capables justement parler pour ça. Et bien, c'est pour ça, tout à l'heure, dans 10 minutes comme ça, nous allons présenter justement. Et bien, invitez-nous à Soya qui pral parler nous d'un grand événement. Et bien, qui pral est tombé là. Et le 31 juillet, cap vin là, 31 juillet 2026, c'est le plus gros événement qui pral organiser. Ici à Paris, dans l'année 2026, là. Mouin pas caché, dis-nous, madame et monsieur, en pilatis, a fait déplacement, artiste, et m'kabab dit, c'est pas artiste, non, gros causé. En tous les cas, restez branchés, restez connectés sur Radio Miroir d'Haïti, premier bagay m'abdou. Sourivez sur l'émission, on va partir. Parce que sou pas de quoi gagner place pour là, assouez, on capable gagner place pour là, nan émission ça, sou pas de quoi acheter place pour là, nan émission ça, assouez, fort été jusqu'à la fin de l'émission pour capable bien sûr gagner et bien place pour là pour aller dans l'émission. Donc à soir là on a fait gagner deux places. Donc ou même qui pas de quoi acheter place ou va rester là, partager l'émission parce que si pas partager ou capable gagner parce que c'est là nous va le prendre et si pas de quoi abonner tout faire parce que si pas abonné ou capable pas joindre la donne. En tout cas, merci encore aux mêmes qui t'es connecté, aux mêmes qui branché. Et nous saluons encore tout auditeur, auditrice de Radio Miroir d'Haïti. Et encore, un grand bonsoir et au connecté sur Radio Miroir d'Haïti.

0: Et oui, et voilà, mesdames et messieurs, et donc, et ce soir avec nous, sous votre écran, maintenant, vous pouvez le voir, vous pouvez le regarder, eh bien, nous avons avec nous Rodgeri, et alors, Marcon, bien, non, mettons en anglais, là, nous avons Rodgeri, Jerry,
1: hein, c'est ça?
0: Ok, bonsoir, Rod, comment ça va? Et c'est un plaisir pour nous capables, là, avec vous, à soyons. Et il y a une émission très spéciale. Et bonsoir. Et on a pris tout le temps pour capable justement saluer l'auditeur et pour capable présenter tout. Et son plaisir en même.
1: Bonsoir, Dani. Bonsoir, tout le monde qui suit Radio Miroir d'Haïti. Et pour un bon moment, ça que nous pourrons le passer, que nous comptons passer déjà. Et moi, c'est Rodgeri Paul Sanon. Moi, persévéré dans l'église, c'est EP Zoé d'Argenteuil, qui est dirigé par l'apôtre Adli Sassir. Et nous on dit bon Dieu merci avant tout pour grâce li, le fait que ba nous opportunité pour nous capables là dans radio pour nous vivre bagayo en présentiel et c'est une grande grâce et nous voulons que bon Dieu permette qu'un gros progrès qu'a fait. Nous bénissons bon Dieu pour ça. Et assoyons nous là pour un moment spécial pour annonce qui était déjà faite par rapport avec un grand concert évangélique. Et je pensais que n'a prend plus de temps pour nous capables d'expliquer et encourager Mounio à vivre grand événement ça.
0: Exactement, et Rod, donc encore merci et merci parce que vous passez dans Radio Miroir d'Haïti et ça nous fait plaisir et vraiment et ça fait toujours plaisir à Radio Miroir d'Haïti d'accueillir et surtout les événements évangéliques parce que il y a pas beaucoup qui promote et je peux dire ou mettre en avant nos événements et Radio Miroir d'Haïti s'engage à faire cela et encore c'est un plaisir et merci et prophète et prophète Junior et que je salue et je salue toute l'équipe d'ailleurs de Seb Zoé et je salue pasteur Adli qui va peut-être se connecter ou qui nous regarde là actuellement et je salue vraiment toute l'équipe. Bon, Junior, Mounio Paronon, donc je te laisse te présenter au public et puis après on va enchaîner parce que j'ai aussi des petites surprises pour toi ce soir.
1: Ah, ok, intéressant. Moi, c'est Rodgeri Paul Sanon. Moi, c'est un responsable l'église CEP Zoé. Moi, responsable intégration. Peut-être que je vais prendre quelques instants tout à l'heure pour me parler de travailler ça dans l'église là, c'est pour accueillir chaque grand monde qui a venu.
0: Okay.
1: Et pour permettre qu'ils aient intégré de la meilleure des manières. Et de profession, moi, c'est éducateur spécialisé.
0: On se rejoint quelque part, je crois. Ok, on allait.
1: Et moi, marié, père de 3 enfants. Et moi, dit encore une fois, bon Dieu, merci. Et me profiter pour me saluer, madame, moi, Capsu, certainement. L'émission ça, et tout membre de l'église CEP Zoé, les ambassadeurs du royaume, et tout membre de l'église, toute petite l'église là qui a suivi nous à travers le monde, en République Dominicaine, à Gany, à Provins, en Haïti, et Dieu fait grâce.
0: Dieu fait grâce, yes. Et merci pour belle présentation ça, et donc éducateur spécialisé, je crois on se rejoint quelque part. On se rejoint quelque part. Donc, je connais très bien ce métier, même trop bien. Donc, et c'est pas à moi de se présenter ce soir, c'était à Rod. Donc, voilà. Et donc, encore un grand merci. Et puis, bon, pour commencer, et nous allons, et bien sûr, et présenter cette bel événement qui aura lieu le 31 juillet. Donc, et 2026, et dire-nous quelle est la vision vraiment de cet événement et qui aura lieu le 31 juillet.
1: C'est bien écrit sur les affiches et tout ce qu'on essaye de dire, c'est une explosion de louanges. Explosion de louanges. Et c'est un événement qui avant même 31 juillet qui marque parce que déjà ouais toute figure évangélique ça sont même affiche c'est une victoire que lié.
0: On va parler de toutes ces figures hein, mais ouais c'est je peux dire que depuis moi, depuis que j'ai commencé à suivre et les artistes, nos artistes et tous les événements évangéliques, je crois, si je ne me trompe pas, c'est la première fois qu'il y a autant d'artistes qui sortent de l'étranger.
1: La toute première fois.
0: OK.
1: Et il n'y a pas seulement le côté artistique, mais il y a aussi l'unité qu'il y a dans ce groupe qu'on voit. C'est pour cela que on sait que la gloire de Dieu va se manifester dans cet événement, parce que il y a l'amour, il y a l'envie d'être là, il y a l'envie de bénir par ce que Dieu a mis en eux, la communauté haïtienne en France et même en la France même en général.
0: Exact.
1: Et j'ai suivi ce programme depuis le commencement, l'organisation et surtout le temps de prière qu'on prend avec toutes ces personnes. Tous les mardis, on passe un temps de prière pour préparer cet événement. Et c'est pour cela que je peux dire que ça va être un moment où la gloire de Dieu va se manifester encore. Et surtout, ne venez pas seulement pour danser. Il y a plus que ce qu'on pouvait imaginer.
0: OK.
1: Et on les attend avec impatience. Et il y a déjà le psalmiste Barbara Casamajor qui est déjà présent en France. Arrivé, exactement.
0: Exact. On suivait, on a vu l'accueil qui était l'accueil exceptionnel. Donc, comme d'habitude d'ailleurs.
1: Comme d'habitude, c'est Sebzoui.
0: Sebzoui, comme d'habitude. OK, super. Donc, pourquoi avoir choisi organiser non seulement un concert de louange, mais aussi, de ne pas oublier, c'est aussi une vente signature.
1: Vente signature, exactement.
0: De Joy Cliff et d'Erizy. Donc, à quoi je peux dire que le public peut-il s'attendre ce jour-là?
1: Le dire comme ça avec des mots, ce serait une grande prétention parce que on est limité dans nos paroles par rapport à ce que Dieu lui-même a prévu de faire. Mais je peux dire que personne ne va regretter ce moment, à part si tu attends l'échec. Mais sinon, tu ne peux pas regretter ce moment.
0: J'imagine l'explosion qu'il va avoir.
1: Exactement, parce que chacune de ces personnes est capable de remplir une salle. Et Dieu leur a fait grâce pour cela. On a vu récemment avec le concert SOS Tour avec Psalmiste Rosna.
0: Ouais.
1: Ça a été un moment de folie.
0: Eh bien tiens, en parlant de ce moment de folie, est-ce qu'on ne peut pas faire un petit moment de folie et nous aussi? Et pendant ce temps, et parce que justement, vu que tu rentres dedans, pourquoi pas justement de regarder ce moment de folie qu'il y avait justement
1: il n'y a pas trop longtemps.
0: Ouais. Et eh bien, regardons ensemble pour voir ce que ça fait.

0: on reviendra tout à l'heure parce qu'on a encore d'autres petits trucs pour vous. Donc, on reviendra. Donc, est-ce que tu te rappelles de ce moment?
1: C'est un moment vraiment... je pense que j'ai pas les mots. On a vécu une chose extraordinaire, une chose spéciale. Et merci pour l'archive parce que là, on parle de Joy, de Barbara, de Rosna. Trois grandes figures dans le monde évangélique, dans le domaine musical. Et Joy qui va faire son retour avec son album Papali.
0: Exact.
1: Et nous connaissons comment déjà musique Papali ça lui fait.
0: C'est causé.
1: Exactement. Et là encore une fois, nous gagnons 5 lots. Bon, c'est pour dire en fait, on a voulu pousser les murs parce que là, ça va être exceptionnel. Ouais.
0: Ça va être exceptionnel parce que moi j'étais là, donc merci déjà pour l'accueil et là-bas parce que voilà, j'étais bien accueilli.
1: Et même s'il n'y avait pas assez de place pour passer, mais...
0: Exact. Et voilà pourquoi que nous demandons toujours à nous et les organisateurs et qui organisent des moments très spéciaux comme ça, des moments de concert, n'aient pas hésité à inviter les médias parce que voilà, c'est ce genre de travail-là que nous, on fait. Donc, par exemple, là, tu vois, je ne sais pas si Roger savait que j'avais
1: des archives. Je ne m'attendais pas à cela. Je ne m'attendais pas donc, du tout à ce monsieur.
0: On a encore un peu, on a beaucoup, beaucoup d'archives. Donc, c'est pour ça. Et ces genres de moments-là, on a besoin justement de les mortaliser.
1: Je veux profiter aussi de cette occasion pour encourager et saluer le courage. On sait combien ce travail n'est pas facile. Combien il y a des barrières, des difficultés, des fois de l'incompréhension aussi par rapport aux personnes qui organisent ce genre de programme. Nous, on a cette porte ouverte parce que c'est on rentre dans ce genre d'événements. D'ailleurs, Dieu sait toute chose. C'est pas dans une idée de faire des profits. Mm-hmm. Parce qu'on a beaucoup de conseils des personnes qui avaient l'habitude d'organiser des concerts évangéliques. Mm-hmm. On connaît l'histoire déjà, c'est pas rentable. Ouais. Si on regarde la chose au point de vue économique.
0: Ouais. Mm-hmm.
1: Mais quand on voit aussi le nombre de personnes qui j'aime pas utiliser ce terme artistes, mais d'adorateurs, de personnes mm-hmm. qui donnaient gloire à travers leur voix, mm-hmm. à travers leurs chansons à Dieu, qui passent de l'autre côté. On peut pas dire c'est parce que tout simplement il y avait personne qui les avait pris en charge. Mais on sait qu'il y a une part de responsabilité.
0: De responsabilité.
1: Aussi. Mmh. Et l'église Sebzoé, avec que je salue Papa Adli qui m'a fait confiance aussi pour être là, pour parler au nom de l'église Sebzoé. Et l'évêque Marc Arthur qui est en France, qui nous bénit depuis quelques jours à travers les 40. C'est encore un autre chapitre qu'on en parlera. Et pour dire que je suis proche de lui et je vois le mal qu'il se donne.
0: Ouais.
1: Pour pouvoir non seulement accueillir dans de bonnes conditions, regarder la gloire de Dieu avant de regarder tout ce qu'il y a autour. Mm-hmm. C'est un grand travail.
0: Ouais, c'est magnifique. Non, c'est magnifique. Donc, Joy et Clef Derisi est aujourd'hui une figure appréciée dans la musique chrétienne, dans notre communauté. Pourquoi avoir choisi, par exemple, alors, je ne sais pas, c'est peut-être Joy peut-être pourrait me répondre à cette question, mais je pense que si vous avez choisi de faire venir Joy, donc la question c'est pourquoi faire venir Joy justement pour cette étape importante de son ministère?
1: Déjà, c'est un jeune adorateur. On nous fait connaissance exactement pendant le concert SOS Tour là. Et vraiment, le cœur qu'il a pour Dieu. Le cœur qu'il a pour Dieu, c'est un jeune investi qui se donne, mm-hmm. mais sans rien garder.
0: Sans rien garder.
1: Exactement.
0: Magnifique.
1: Et on pouvait choisir, il y avait déjà SOS Tour. En fait, toutes ces personnes qu'on a rencontrées, on n'a pas ce rapport artistique seulement. On n'a pas ce rapport d'artiste et de promoteur, d'ailleurs, que nous ne sommes pas. Mm-hmm. On a plutôt ce rapport fraternel.
0: Et donc, c'est très important que tu soulignes et vous organisez un concert mm-hmm. avec autant d'artistes Et je peux dire que c'est pour la première fois qu'il y a autant d'artistes qui viennent de l'étranger pour organiser un grand concert comme ça. Et tu soulignes bien que vous n'êtes pas de

0: aider à traverser dans d'autres étapes de leur vie. On se dit, on est le pont qui est là, que Dieu a mis pour qu'ils puissent traverser et on est au service de
1: et
0: Dieu.
1: Et pourquoi pas.
0: Exactement.
1: Très bien. Et juste avant qu'on fasse une petite pause musicale, justement, on va écouter la dernière fois que... Et il était là, et Joy, et ce qui s'est passé, justement, lors de ce concert. Et moi, j'étais là, et je peux vous dire, c'était un truc extraordinaire. Et à un moment, j'ai dû poser les caméras. Il y a un moment, j'ai dû poser les caméras parce que c'était un truc de fou. C'était un truc vraiment extraordinaire. Et il y avait une sensation dans la salle. Waouh, c'était il y avait pas de mots et c'était la première fois que je sentais un truc pareil.
0: Moi, je rebondis un petit peu sur le passage de Rosna et avec les discussions qu'on a eues après. Tu l'as souligné, cette présence qui était palpable.
1: Ouais.
0: Je pense que c'est ce qu'on apporte. En vrai,
1: ouais.
0: Parce que si on se penche sur le côté économique, il y a toutes les bonnes raisons pour qu'on soit pas content ce jour-là.
1: Mm-hmm.
0: Tout le monde peut être content, tout le monde. Mais en fait, quand on vit ce moment et qu'on sait pourquoi on organise ce genre d'événement, on ne peut pas ne pas être béni et satisfait. Parce que oui, la présence de Dieu est palpable. Oui, le côté ambiance est présent. Mais en fait, quand tu viens chercher, tu trouveras.
1: Exact.
0: Chaque personne trouve son compte dans ce programme et j'encourage encore tout un chacun à prendre leur billet, à encourager et de dire que surtout, on parlera du prix aussi.
1: Mais exact. Oui, exact.
0: On parlera du prix
1: tout à l'heure. On parlera du prix tout à l'heure. Alors, juste avant la petite pause musicale, et le thème mis en avant est explosion de louange.
0: Exact. Ouais.
1: Que représente ce slogan pour vous? Est-ce que simplement un concert ou un véritable soirée d'adoration?
0: Je l'ai dit, hein, mais pas avec les mots exacts. C'est un tout, mais tout ce qui est bien, tout ce qui est... C'est comme quand on vient puiser et on te dit qu'il y a pour tout le monde. Et ce temps... chacune de ces personnes qui a sur le flyer, qu'on citera les noms tout à l'heure et je pense qu'ils sont passés de présentation, ils apportent une chose. Et je reviens même sur le père de Joy.
1: On va venir sur les invités parce que on va venir sur les invités.
0: Je pense que tout y est. Ce que Dieu a fait, je pense pas qu'on a, avec notre intelligence, on pouvait choisir ces personnes pour mettre sur l'affiche.
1: OK.
0: Parce que Dieu l'a fait ainsi, parce que pour rendre la chose complète.
1: Dieu seul sait comment c'est compliqué.
0: Bon, ouais. Ça...
1: Et de faire venir des artistes depuis Haïti, surtout en ce moment-là.
0: En ce moment.
1: Et alors, si ma mémoire est très bonne, et d'après, bon, c'est des artistes que je suis d'ailleurs, Barbara, et qui est déjà passé au moins deux fois et sur Radio Miroir d'Haïti. Si ma mémoire est bonne, elle vit en Haïti et on gagne Joy qui vit en Haïti.
0: Luchina aussi.
1: Et Luchina qui vit en Haïti. Et à part Williadel qui vit en Haïti.
0: Oui.
1: Et à part Rosna peut-être qui vit à l'étranger.
0: Aux États-Unis.
1: Et Valley Sisters.
0: Qui vivent en Haïti.
1: Qui vit en Haïti.
0: Donc, et Zoom aussi, Pasteur Zoom qui vit aussi en Haïti.
1: En Haïti. Donc, on va venir, on va faire la petite pause musicale et très rapidement. On va regarder Joy et rapide pour voir comment c'était et comment Joy, pour la première fois, est à Paris. Et bien, comment monsieur t'es saisi sainement. Et moi, je vais dire non, mesdames et messieurs. Et monsieur t'es vraiment et accaparé public là et t'es pris en cœur public là. Et me pensais que le retour de Joy a à voir avec la prestation qu'il avait ce jour-là. Et c'était confirmé. C'est comme si son test, monsieur, était venu faire à Paris. Et puis, monsieur, fin fait test là. Monsieur dit, quel test l'a passé? Et puis, bam. Et bah, on a même temps, on a. Et puis, nous avons Joy. En tout cas, on nous suit et très rapidement. Et puis, on a retourné pour nous voir comment ça t'est passé l'année dernière avec Joy.

0: Ah, mesdames et messieurs, donc c'était Joy et d'ailleurs nous pourrons faire entendre toute l'autre artiste qui est là. Oui, nous gagnons bagay, nous gagnons. Nous pourrons faire entendre toute l'autre artiste qui est venir dans un petit moment comme ça. Nous pourrons faire entendre un peu un petit flash de chaque artiste qui est venir là et justement et nous gagnons et pour nous faire entendre dans un petit moment comme ça. Donc restez avec nous, restez connectés, restez branchés et ne pas oublier ce soir que vous pouvez gagner votre place. Et donc, je ne sais pas comment on va organiser ça. On va poser une petite question sur les artistes, c'est comment, ou bien sur la radio Miroir d'Haïti, pour la question, qu'est-ce qu'on fait?
1: Je pense qu'il y a mieux de faire une question sur Radio Miroir et une question sur les artistes.
0: Ah, bah, très bien. Tu vois, donc déjà, et préparez-vous tout à l'heure, restez jusqu'à la fin de l'émission. Eh bien, j'espère que vous connaissez bien Radio Miroir d'Haïti, parce que sinon, vous n'allez pas gagner cette place. Et j'espère que vous connaissez les artistes qui vont venir, parce que justement, et il y aura peut-être des questions des artistes. Justement, on va en choisir un ou deux. Oui. Et puis, et voilà. Donc, voilà, mesdames et messieurs, vous êtes connectés, vous êtes branchés sur Radio Miroir d'Haïti. Eh bien, c'est encore avec un plaisir pour nous capables de rentrer la caillou avec émission ça. Et d'ailleurs, que nous avons salué et Lucina Desius, qui nous salue. Et nous avons salué son frère, son manager d'ailleurs. Et donc, c'est un gars très, très, très, très sympa. Et que j'ai salué ce soir. Et je salue Williadel, bien sûr, qu'on a promoté son premier concert ici à Paris il y a quelques années. Et donc, voilà. Et encore, ça ferait un plaisir de la revoir à Paris. Ça me fait plaisir vraiment parce que depuis son album, elle n'est pas venue en France. Donc, c'est super. En tout cas, on va parler justement. Donc, on a parlé justement de ce thème, mais on va parler un petit peu de cette organisation. Et donc, organiser un tel événement en France demande beaucoup de préparation. Et quel a été le principal défi rencontrer jusqu'à présent? Ne pas oublier qu'il y a plusieurs artistes, ouais. Comment, et justement, et explique-nous.
1: Je dirais toujours, je ne cesserai pas de dire que c'est une grâce, parce que ce sont des personnes avec un agenda très chargé, et même avec la plus grande des volontés, quand ils ont déjà un engagement ailleurs, on ne pourrait pas les avoir. Mais Dieu a arrangé la chose ainsi et qu'on peut les avoir en fait disponibles sur ce même temps pour le 31 juillet. Okay. En sachant que c'est un programme à l'international pour eux tous, ils ne vivent pas en France, de trouver un temps assez adapté pour venir faire le programme et après prendre le temps de retourner. C'était ça, je pourrais dire, le défi. Parce que même si par la suite, quelqu'un pourrait tenter pour le faire, mais il faudrait l'organiser sur des années afin de trouver... parce qu'en fait, ils sont... on en parle en fait par rapport avec tant agenda qui gagnait des dates sur l'année prochaine, l'année d'après.
0: Ah, c'est très compliqué. C'est très compliqué.
1: Et c'est des personnes de parole quand ils prennent un engagement. Ils peuvent pas... comme ça, changer de date pour faire plaisir. Mais Dieu a arrangé la chose ainsi et nous joignons dans date ça.
0: Et je pense, joignons dans date ça et puis joignons tout le monde dans date ça, disponible.
1: Disponible. Dans date ça. Et en sachant que yo pas sauté, en fait, même si il y a qui en Haïti, il y a qui déjà voyagé pour d'autres occupations. Mm-hmm. Ça veut dire que faut nous connaître qui est venu.
0: Exact.
1: Et dans l'organisation, non. Et ce qui est important de dire, c'est que au PAC apprend billet deux, trois mois à l'avance.
0: Ah non, c'est impossible. C'est impossible.
1: Ouais. Et ça fait qu'il y a plus de dépenses qui sont générées par rapport à ça, par rapport à situation, par rapport avec organisation. Mais encore une fois, ce qu'il y a dans le cœur.
0: Mais je ne sais pas si. Alors, Pasteur Adli, je ne sais pas si tu te rendais compte de ce que tu viens de faire là, mon gars. Parce que. Alors, je vais essayer de pour que les gens comprennent un petit peu. Déjà, faire venir un artiste ici, il y a des fois des conditions. Les artistes, des fois, ils posent des conditions, c'est un peu normal. Donc, déjà, si on compte l'hébergement, les transports et la nourriture. Et si même il faut même prévoir une petite excursion, etc. Et quand c'est pour un seul, on voit la, en fait les dépenses qu'il peut avoir.
1: Exactement.
0: Et là, on en a combien ?
1: On en a 8.
0: C'est extraordinaire.
1: 8 artistes et il y a aussi d'autres personnes qui les accompagnent.
0: Et ben oui, parce que très souvent, ils sont accompagnés par leur famille ou bien leur manager, etc. Et peut-être quelques musiciens, le maestro du groupe, etc. Mais c'est un truc de fou, les gars.
1: Moi, je vois les messages passer sur le groupe d'organisation encore et encore et encore. Et c'est une bénédiction d'avoir cet homme de Dieu, l'apôtre Adli, hein, qui se lance dans ce projet et qui coordonne tout cela avec l'équipe. C'est une charge de travail
0: énorme,
1: énorme. Et moi, c'est des choses que je lui dis. Hein, après, je dis, il faut que tu te reposes, il faut prendre des vacances parce que c'est énorme d'organiser tout ça.
0: C'est un soldat.
1: Exactement.
0: C'est un soldat. Et donc, on va un peu décrypter chaque et essayer de comprendre l'invitation de chaque artiste. Donc, je sais que il y avait Joe qui était en France et début de l'année. C'était fin de l'année ou début de l'année dernière? C'était en décembre, non? C'était cette année même, non? Non, c'était en fin de l'année dernière.
1: Fin de l'année dernière, je crois.
0: Fin de l'année dernière. Et donc, du coup, est-ce que on peut dire que ça avait déjà travaillé avec Barbara, bien sûr, qui était là? Et puis Rosna, bon, Rosna, je pense que... Et vu que... Et là, c'est limite la tournée de Joy. Et Joy, il était là pour Ozna. Est-ce que c'est comme ça, c'est fait le truc? Ou bien c'était vraiment aller chercher chaque artiste individuellement pour pouvoir le ramener sur ce projet?
1: Ça a commencé, certes, avec Joy. Ça concernait l'album. On en a discuté. Je pense qu'avec moi, on était en voiture quand on a discuté de ça. Et tout de suite, c'est l'apôtre. Papa Adli qui a pris la chose en main pour organiser cela. Et je ne rentrerai pas dans les détails pour dire que... Mais à chaque étape, il y avait une surprise.
0: Ok.
1: Une très belle surprise, et parfois aussi une mauvaise surprise. Mais on a pris tout ça, en fait, petit à petit. Ça n'a pas été fait d'un coup et que tout le monde était disponible.
0: Non, je sais très bien, ouais. Parce que... tu le savais pas, moi j'avais annoncé, et parce que j'ai quand même mes petits chinois sur le
1: on en parlera après.
0: J'ai quand même mes petits chinois quelque part, hein, qui est là, qui travaille sur le terrain, et donc je sais très bien les valises susteuses. C'était pas annoncé au début.
1: On a pris nos précautions, et
0: voilà,
1: énormément de précautions.
0: Oui, c'était pas annoncé. Et lors d'une émission, d'ailleurs, j'avais présenté les personnes qui étaient annoncées. Donc, c'était Barbara, c'était Joy et c'était Willy Adele. Mm-hmm. Et puis, et bien sûr, il y avait Lochina.
1: Lochina, exact.
0: Et à partir de là, j'ai posé la question. Et d'ailleurs, l'émission, elle est là, vous pouvez aller regarder. Je me suis dit, est-ce que le papa de Joy sera là? Et j'ai dit, il y a quelque chose qui me dit, et d'après mes informations, il sera là, à confirmer. Parce qu'à la dernière minute, il peut toujours avoir des hésitations.
1: Exactement.
0: Et pour les Valley Sisters, il y a un peu de monde qui dit, mais comment on fait quand on est? Ah, t'inquiète pas. Je savais que Valley Sisters allait être là parce que, voilà, j'ai mes petites infos. Mais comment justement vous avez et réussi à convaincre donc tous ces artistes à être là? Et justement, par exemple, Lochina, et je sais qu'elle était, ça fait un an c'était l'année dernière, je crois. Elle était ici, et à Paris. Mais Willy Adele,
1: oui.
0: Qui ça fait un petit moment qu'elle n'est pas venue en France. Et comment vous avez fait pour la convaincre pour venir? Et elle, en ce moment, elle est en train de tourner à gauche, à droite. Voilà, et surtout même Lucina, parce que ça tourne.
1: Ça tourne beaucoup. Sur cet aspect-là, je pense que c'est pas convaincre, le vrai mot.
0: Ok, ouais, d'accord.
1: C'est pas convaincre, parce que dans la vie même, c'est un conseil que je donne peut-être, quelqu'un peut utiliser pour autre chose. Quand tu fais quelque chose, c'est pour ça, en fait, même quand une équipe joue mal, mm-hmm. il peut y avoir un joueur qui joue bien et un grand club l'appelle.
0: C'est ça.
1: Ouais. Et il faut faire des choix dans la vie. Et l'argent n'est pas au premier plan. Mm-hmm. Je pense que j'ai été bien enseigné sur cela, que la bénédiction, c'est une question de connexion. Mm-hmm. Et quand on rencontre quelqu'un, fais en sorte que les choses passagères ne ternissent pas, ne salissent pas l'essentiel même des choses.
0: Ok.
1: Et je pense que l'expérience qu'on a eue avec Joy, avec Barbara et Rosna a parlé, en fait, okay. pour nous. Je pense que si tu as ton ami, tu ne vas pas l'inviter n'importe où.
0: Exact.
1: Si tu as une mauvaise expérience quelque part, je ne pense pas que tu vas l'inviter à venir vivre cette expérience, à moins que ce n'est pas ton ami, à moins que tu ne l'aimes pas.
0: Ouais.
1: Mais ces personnes ont une grande connexion. Et quand ils ont entendu, par exemple, le projet, et j'aime bien quand Prophète Junior dit ça, c'est besoin de pas gagner campé. Ouais, Dieu nous appelle à faire beaucoup plus que ça. Je le dis parce que vraiment, c'est ça.
0: Mais c'est très rare aussi de voir les églises, et c'est pour ça que j'ai dit c'est bravo à Seb Zoé, parce que on voit rarement les églises organiser de tels événements.
1: Oui, je pense qu'ils sont
0: ici à Paris, surtout.
1: Ouais, qu'elles sont restées sur cette idée reçue. Je sais que la terre européenne, en fait, la France surtout, on dit que c'est une terre hostile, même à l'évangile. Mm-hmm. Tout ce qu'on peut faire, par exemple, aux États-Unis, ça devient 3-4 fois plus compliqué de le faire en France,
0: dans
1: le secteur évangélique. Et tu peux le voir aussi à travers cette radio, à travers là où tu veux. C'est-à-dire que c'est une terre aride qu'il faut arroser et quelqu'un doit s'y mettre.
0: Ouais.
1: Et aujourd'hui, moi, j'encourage chaque personne, même chaque église qui se disait que ce n'est pas possible, de dire c'est possible de le faire. À quel prix les affaires de Dieu?
0: Il n'y a pas de prix.
1: Il n'y a pas de prix. C'est une histoire de sacrifice.
0: Exact.
1: Et quand tu veux le faire pour Dieu, tu as les moyens de le faire. Après, moi, j'apprends beaucoup aussi. Je vois quelqu'un qui fait une chose bien pour Dieu. J'ai absolument aucun problème de l'appeler pour lui demander comment il fait, pour que je puisse le faire pour mon Dieu. Mm-hmm. Après tout, c'est une histoire de qui on sert, pourquoi on le fait. Et aussi, même sur les médias, je voulais revenir là-dessus pour ne pas oublier. On n'a pas, c'est pas volontairement qu'on n'a pas été voir toutes les médias.
0: Ça gagne, yo.
1: Ouais, exactement. ça qui l'a, qui a fait effort et autres. Mais moi, je lance l'appel en disant que certainement, ils écoutent l'émission, ils regardent l'émission, de dire en fait, on peut ne pas arriver jusqu'à toi, c'est pas par manque de volonté ou pas par mépris. Mm-hmm. Si on veut faire la chose ensemble, moi, on est ouvert.
0: Bon, on est d'accord, moi, j'ai pas entendu, hein.
1: T'as pas attendu, je voulais pas le dire comme ça. C'est-à-dire que le cœur pour la chose,
0: exact.
1: C'est que tu te dis, ben, ce qui est en train d'être construit là, je mets une pierre à l'édifice.
0: Ah oui, moi je vais participer.
1: Exactement.
0: Ah oui, moi je veux participer.
1: Et la porte est grande ouverte. Et la porte est ouverte. C'est vraiment ça.
0: En tout cas, merci d'avoir répondu à mon appel. Et franchement, c'était du tac-tac. Et quand j'ai eu... Et Prophète Junior, vraiment, c'est le courant, il s'est passé très, très rapidement. Le Prophète Junior, il me connaissait, mais il ne savait pas que c'était moi.
1: C'est vrai, il m'a dit.
0: Il ne savait pas que c'était moi. Donc, on te pose musical. Et justement, une des artistes qui était justement là aussi,
1: okay.
0: Seb Zoé. On a regardé ça.

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0: Voilà, mesdames et messieurs, donc c'était Barbara Casamajor, eh bien, qui est à Paris. Eh bien, c'était un moment de fou, c'était un moment de crazy, je peux dire. Et donc, est-ce qu'on va encore vivre ce moment et aux puissances 10? Eh bien, mesdames et messieurs, et ça reste à savoir. Et donc, la seule façon que vous pouvez savoir si vous allez vivre ce moment des puissances 10, c'est être là le 31. Le 31, il ne faut pas le rater. Il faut être là le 31 parce que forcément, peut-être que Radio Miroir d'Haïti va vous donner quelques flashs. Et c'est vrai, on est toujours là pour apporter quelque chose pour vous. Mais je peux vous dire, ce que vous allez regarder à travers vos écrans et que vous êtes dans la salle, aïe, aïe, aïe, c'est quelque chose qui est complètement différent. Et ce n'est pas la même sensation. Moi, je peux vous le dire parce que j'étais là. Et franchement, si vous n'êtes pas encore... si votre billet n'est pas encore pris, est pas encore acheté, eh bien, c'est le moment même et d'aller déjà et acheter votre billet. Et vous pouvez, bien sûr, aller, je pense, et sur et, les différents réseaux de Seb Zoé. Je suis sûr que vous allez trouver la façon et acheter votre billet. Mais tout à l'heure, et justement, et Rod Jerry Praldino, comment justement acheter ce billet et pour et assister au concert. Donc, voilà, mesdames et messieurs, vous êtes connectés et sur Radio Miroir d'Haïti et n'a pas encore salué tout auditeur, auditrice, qui suivent nous et un peu partout en Haïti, République dominicaine, les États-Unis et n'a pas salué encore le PDG Jean Berry de la radio Progrès qui nous suit depuis Jacques Mel, mon Jacques Lemel, qui a bail volume comme d'habitude. Eh bien, pour nous capables et continuer et donc avec. Capable de tirer entretien ça pour et nous capable vraiment et qu'on ait plus et de événements ça et justement ce concert aura lieu je peux dire à l'Étoile des Villiers à Villiers-le-Bel.
1: C'est l'adresse exacte, 17 avenue des Entrepreneurs à Villiers-le-Bel.
0: Ok, très bien.
1: L'Étoile de Villiers.
0: C'est ça. Donc, on va parler un petit peu de cette salle. Pourquoi avoir choisi cette salle et combien de personnes espérez-vous accueillir, surtout parce que je sais, regarde, SOS, c'était chez vous, chez Seb Zoé. Est-ce que, pour quelle raison, justement, aujourd'hui, vous avez dit non, on doit avoir plus grand, on doit aller. Et voilà, et trouver une salle qui peut s'adapter peut-être à ce et à cet événement. Et dis-nous un petit peu plus et par rapport à cette salle.
1: On a voulu prendre la salle Venise.
0: Ok.
1: Ouais, de base.
0: Oh yes. Très belle salle.
1: Ouais, qui n'était pas disponible parce qu'on fait les choses comme on le sent pour Dieu. Et malheureusement, c'était pas disponible. On a vu sur le secteur, c'était cette salle qui était disponible aussi abordable avec une capacité, je pense, de... j'ai pas envie de dire... Mais je pense que jusqu'à 900 personnes.
0: OK.
1: Ouais.
0: Pas mal.
1: C'est une assez grande salle. Mm-hmm. C'est pour ça qu'on dit aux gens que les places sont limitées. Et on a pris cette salle parce que c'est une très belle salle aussi. Mm-hmm. Je fais pas de promotion pour la salle, mais si c'est joli, pourquoi pas le dire.
0: Bah oui, il faut le dire.
1: Exactement. Et... après, moi, je voulais dire une chose. Vous savez, quand Haïti était qualifié après 52 ans, tous les Haïtiens se sont mis derrière leur équipe avec l'espoir que ça peut apporter quelque chose. Moi, dès le départ, le fait même qu'on a pu avoir cette qualification, c'est une victoire pour nous. Mm-hmm. Et parce qu'en fait, on se dit, quand c'est rare, on s'accroche à ça.
0: C'est
1: ça. Surtout dans ce temps qu'on vit, pourquoi j'ai évoqué cela. On n'arrête pas de dire que c'est un événement, c'est une toute première en France. Et c'est pour ça que j'encourage chaque personne à dire que c'est la toute première fois en France. Moi, je soutiens. Parce qu'on ne sait pas quand est-ce que cela pourrait arriver. Parce que ce sont des personnes qui nous bénissent à travers... leurs chansons, les inspirations que Dieu leur donne. Mm-hmm. On chante dans les églises, on chante dans notre voiture, on est béni à travers des temps d'adoration et de louange que Dieu a confié à ces personnes. Maintenant, le fait de les voir, de vivre la grâce dans leur vie en présentiel, c'est, j'encourage toute personne à venir. Vraiment, à se dire, je ne sais pas quand est-ce que je pourrais revivre tout ça en même temps.
0: Mm-hmm.
1: Et c'est le moment, c'est offert. C'est une possibilité de le faire. Et beaucoup de personnes sont parties à la Coupe du Monde mm-hmm. Et pour dire que cet événement, je ne peux pas le rater, qui ont payé très cher pour le faire.
0: Ouais.
1: Et sur le prix des billets qui sont en ce moment encore.
0: Justement, on va en venir. Bon, tu as bien anticipé, c'était la mm-hmm. question suivante, c'était les tarifs annoncés est de 60 euros.
1: Exact.
0: Et justement, que comprend ce billet? Parce que c'est la première fois. Et je peux dire, depuis... alors, j'ai vu 40 euros.
1: Mm-hmm.
0: Et j'ai déjà vu deux concerts évangéliques à 40 euros. Mais 60 euros, je n'ai jamais vu. Et que comprend ce billet? Y aura-t-il des moments privilégiés avec Joy lors de la signature, vente signature? Et ce billet, il comprend quoi? L'entrée?
1: OK. C'est le billet comprend l'entrée. Et on n'a pas dit que c'est un... Ça a un coût, on sait, le coût de la vie en France. Les personnes, comment dire, en moyenne, combien quelqu'un gagne pour retirer 100, 60 euros, s'ils sont deux dans la famille, retirer 120 euros. On sait que ça représente un coût. Pour une chose exceptionnelle, un prix aussi exceptionnel.
0: Exceptionnel,
1: exactement.
0: Mais tu sais, c'est un risque. C'est un risque parce que... Et moi, je vois les gens qui se plaignent. Pour 40 euros,
1: mm-hmm.
0: voire même pour 30 euros, les gens s'est plaint justement, et des prix. Mais moi, j'ai toujours dit, c'est quand même bizarre, et des gens s'est plaint, et parce que bon, moi, j'ai un petit peu l'œil aussi
1: sur
0: ce qu'on appelle le HMI.
1: Mm-hmm.
0: Okay? Donc, j'ai des amis et qui sont dans les HMI, des animateurs. Donc, on en discute des fois quand je vois et, des billets à 80, à 50 et on peut monter pour les plus VIP jusqu'à 600 euros, jusqu'à
1: exact.
0: 500 euros et voire même de 1000 et euros. Quelques euros.
1: Mmh.
0: Donc, je me suis dit pourquoi nous, le secteur évangélique, on doit se limiter?
1: Il y a plusieurs raisons à cela. Mais l'une des raisons, c'est que pendant longtemps, on nous a menti sur les choses. Parce qu'il y avait des gens qui payaient pour nous, mais on nous dit que c'était gratuit. Ce n'est pas gratuit, c'est offert. Même la grâce, mm-hmm.
0: c'est offert.
1: Il y a quelqu'un qui a payé, Jésus a payé à la croix. Et quand on a l'opportunité, par exemple, moi, je suis né en Haïti, j'ai grandi en Haïti, j'ai vu des étrangers, des Américains arriver en Haïti, ils passent leur temps pour construire, par exemple, l'église là où j'étais. C'est eux-mêmes qui donnent l'argent, c'est eux-mêmes qui construisent et qui font tout.
0: Exact.
1: Et les gens, ils rentrent. Il n'y a pas cette même problématique comme en France où les gens ont des difficultés à payer le loyer parce que là-bas, c'est fait une fois. Voilà. Les mm-hmm. gens, ils ne connaissent pas des fois, pardon, de le dire, la valeur des choses
0: mm-hmm.
1: parce qu'on leur a tout servi sur un plateau. Tout ce qu'on utilise, tout ce qu'on a, il y a un prix dessus. Même si ce n'est pas toi-même personnellement qui mets la main à la poche pour payer, mais il y a un prix. Et si on devait faire ce concert pour que ça soit rentable au point de vue économique,
0: mm-hmm.
1: ça n'allait pas être 60 euros. Maintenant, est-ce qu'on peut dire aux gens, non, vous êtes des radins c'est... Mm-hmm. Non, ce n'est pas le cas.
0: Mm-hmm.
1: On sait que c'est
0: compliqué.
1: C'est compliqué. Difficile. On peut pas. Mais on doit le faire vivre aussi.
0: Et puis, alors moi, je ne vois pas que c'est déconnant. Parce que d'ailleurs, moi, je suis le premier à le défendre. Et faire déplacer autant d'artistes,
1: Et ça
0: serait quasiment impossible de mettre en billet
1: une
0: beaucoup moins cher que...
1: Exactement. Une personne, j'ai vu des concerts, des programmes organisés avec une personne pour 30 euros, une personne pour 40 euros. Et qui sont faits pas dans des salles même louées, en fait.
0: Ouais, c'est ça.
1: Et aujourd'hui, en fait, on offre, parce qu'on a vu ce qui s'était passé aussi à SOS Tour, les gens étaient... coincés, on pourrait
0: alors, dire. Alors, pour les gens qui me connaissent, et donc moi, quand j'y vais dans les événements, j'ai plusieurs œils. Hein, mm-hmm. J'ai aussi cet œil de critique. Et d'ailleurs, et je ne sais pas si Pasteur Adli m'avait écouté, j'avais dit à Pasteur Adli, tu avais pris un gros risque.
1: Mais c'était un concert qu'on allait faire gratuitement.
0: Ouais. Mais même gratuitement, c'est...
1: Non, c'est parce qu'on a voulu limiter le nombre de personnes qui allaient venir.
0: Exact.
1: C'est pour ça que jusqu'à la dernière minute, presque, le concert était un concert
0: rentrée gratuite. Ok.
1: C'était ça l'objectif.
0: Même gratuit, je pense
1: gratuit,
0: que.
1: Gratuit, on n'allait pas pouvoir tenir. Les gens, ils allaient venir. Et nous, on l'a limité ainsi pour éviter qu'il y ait énormément. Parce qu'en fait.
0: Et malgré ça, regarde.
1: Malgré ça, il y avait énormément.
0: C'était un truc de fou quand même. Parce que moi, je me rappelle, je ne pouvais pas succuler avec ma caméra.
1: Personne ne pouvait.
0: C'était un truc de fou. Et pourquoi moi, j'ai dit que c'était un risque? Parce que. Des fois, d'ailleurs, il y a un grand conseil évangélique comme ça, je crois que c'était au Congo, et qui avait eu une catastrophe de fou. Et donc, moi, j'ai toujours dit à nos églises, surtout nos promoteurs évangéliques, et quand vous organisez les concerts, quand vous organisez des événements, prenez en compte la sécurité. C'est très important parce qu'on est en France. Ça ne rigole pas.
1: Exactement.
0: Avec la sécurité.
1: Je suis entièrement d'accord.
0: Donc, et c'est là que j'avais vraiment applaudi quand j'ai vu que vous avez vraiment loué une autre salle. Et j'ai dit, voilà, bravo, parce que faire venir autant d'artistes.
1: On ne pouvait pas les recevoir n'importe
0: où. Et dis-toi, parce que j'attendais, moi personnellement, j'attendais l'annonce de la salle. Parce que je me suis dit, j'attends pour voir... Est-ce que Pasteur Adli va encore prendre ce risque d'organiser le concert à l'église avec autant d'artistes? Et on sait très bien, ces artistes-là, si chaque artiste qui va ramener leur propre
1: public,
0: c'est un truc de fou. Même encore, j'ai dit, et je pense même la salle de... Alors, c'est si les gens... Voilà, et contribue vraiment, et surtout, ok, on est en moment des vacances aussi, il y a beaucoup de gens qui vont peut-être partir en vacances. Moi, j'ai dit, même cette salle que vous avez pris à Vili, qui a à peu près 1000 places, on va dire, entre guillemets,
1: ouais.
0: Et à peu près, même ça, j'ai dit, ramener autant d'artistes, ça pouvait être un truc explosion de fou, parce que Joy Selman, attention,
1: oui.
0: Attention, Joy Selman, oh. Attention, donc, ramener autant d'artistes.
1: Et surtout son père qui n'est pas venu depuis très longtemps. Beaucoup de personnes l'attendent.
0: Justement, en parlant de le père de Joy, donc j'ai lancé le truc, hein, le papa de Joy, ou encore Joy si vous m'écoutez, la Guyane, j'étais en Guyane lors du concert évangélique, et d'ailleurs j'avais fait quelques interviews avec et quelques personnes dans le public, c'était le nom de Joy. J'ai dit, le prochain artiste que vous attendez, c'était Joy et son père. Donc, pour vous dire que c'est très demandé. Mais en tout cas, c'est un beau défi. Mmh. Et d'ailleurs, moi, comme j'ai dit, je suis toujours là pour porter ce côté positif. Et côté, alors il y a des gens qui peut-être qui ne comprennent pas quand j'ai fait mes critiques, c'est des critiques positives. Donc, je ne vais jamais dénigrer, je ne suis pas là pour dénigrer, mais je vais porter le petit œil d'analyste.
1: Exact.
0: Et donc, d'observateur, de dire, voilà, si c'était moi, j'aurais fait comme ça, etc. Donc, moi, j'ai vu ça, j'ai compris ça, pourquoi pas. Voilà. Mais sinon, quand Radio Mura d'Haïti est quelque part, nous faisons toujours une émission après chaque événement pour faire un décryptage de cet événement.
1: Okay.
0: Et d'ailleurs, c'est ce que j'avais fait pour le concert de Luchina, d'ailleurs, que j'étais déplacé en Guyane. Tout à l'heure, vous allez voir ça. Donc, ce prix, 60 euros.
1: 60 euros, oui.
0: Donc, là, aujourd'hui, on en est où?
1: Par rapport au
0: billet vendu. Aïe.
1: Ça avance.
0: Alors, que... j'essaie que, sans te couper, j'essaie qu'il y a un petit problème, si tout, dans la communauté. Des fois, les billets ne se sont pas vendus avant.
1: Exact.
0: Ils attendent la présence
1: des artistes.
0: Des artistes, et des fois, c'est. Le jour J.
1: Oui, qui viennent devant la porte pour acheter. Nous, on voulait encourager les gens. Après, il y a un rapport de confiance aussi. Et c'est pour ça qu'on a pris le soin d'annoncer chaque personne quand on sait pertinemment que la personne sera présente. Pour ne pas avoir de... Après, il peut toujours y avoir des choses dans la vie qu'on ne maîtrise pas. Mais pour l'instant, on est sur la bonne voie. Toutes les personnes qui sont annoncées vont venir. Et sur la vente des billets... Déjà, on est dans une communauté où les gens ne vont pas forcément prendre de billets en ligne, où moi, je passe dans des églises pour inviter tout d'abord les pasteurs.
0: Mm-hmm.
1: Quand je passe dans une église, je ne passe pas pour vendre des billets.
0: Okay.
1: Je passe inviter le père de la maison.
0: Okay.
1: je lui dis que voilà, si tu sens pas l'intérêt d'être là, tes enfants dans la foi ne, ne trouveront pas l'intérêt d'être là. Mm-hmm. C'est ce qu'on fait quand on passe quelque part pour encourager les gens à venir. Mais les billets, oui, on est sur la bonne voie.
0: Sur la bonne voie.
1: On est sur la bonne voie. On va pas.
0: Gloire à Dieu.
1: Voilà, on a l'habitude de faire des programmes. On voit comment ça avance, l'avancement des.
0: Mais est-ce que tu peux nous dire là, si Mounio pas prend billet à soi, il gagne droit, gagne.
1: Sincèrement, on veut en tout cas en arriver là pour dire aux gens, parce que hier même, on était en train de faire un point, j'ai vu un billet, une affiche qu'ils ont mis, pas dans notre programme, il n'y a plus de billets disponibles. On veut en arriver là, de dire aux gens, si la salle a une capacité, si on doit faire un programme, bien recevoir les gens, contrôler pour la sécurité, arriver à un moment si on voit que on arrêtera la vente.
0: Ok.
1: Et c'est pas pour embêter les gens, mais c'est pas pour.
0: C'est comme ça, voilà.
1: C'est la sécurité.
0: La salle, d'ailleurs, et très souvent, donc moi j'ai fait beaucoup de salles, j'ai fait pas mal de salles, et des fois le propriétaire de la salle, il te dit sa salle, il prend 900 personnes.
1: Au-delà de ça, il n'est pas responsable.
0: Et moi, j'ai déjà vu de responsables qui arrivent, qui disent, et là, ça y est, la salle est remplie. Et des fois, on dit, mais comment il sait? Ah! Comment il sait que la salle est remplie? Et oui, il ne s'est pas oublié, on est en 2026.
1: Ouais.
0: Et la technologie aujourd'hui.
1: Exactement.
0: Et peut compter chaque personne qui traverse la porte, on peut savoir.
1: Et les billets aussi, les billets sont à 60 euros, mais c'est écrit 70 euros. Pourquoi ? Parce qu'on ne veut pas de mauvaises surprises.
0: Ok.
1: Arrivé à un moment, et on voulait mettre la date avant, mais on a pris du temps à le faire et pour dire aux gens, devant la porte, ils peuvent payer le billet à 70 euros en fonction du nombre de personnes qui...
0: C'est normal. Ouais. D'ailleurs je trouve que c'est normal parce que c'est comme je dis, les secteurs et HMI, il est fait.
1: Oui.
0: Donc, pourquoi nous, on doit s'en priver et pourtant, on fait un travail.
1: Il y a le côté aussi patient. On en parlait tout à l'heure parce que j'évoquais le côté où les gens, ils reçoivent tout gratuitement, sans comprendre d'où ça vient et qui a payé le prix. Et on voit les gens qui aiment ce qu'ils font dans le monde. Ils investissent pour ça.
0: Exactement.
1: Et
0: il n'y a rien qui est gratuit, mon frère.
1: Il n'y a rien qui est gratuit, mais c'est une petite blague. Tu vois, par exemple, des gens qui sont en difficulté. Il y a des personnes qui galèrent même pour aller en boîte de nuit. Ils payent un Uber, ils font l'aller-retour.
0: Oui, oui.
1: Parce qu'en fait, ils veulent être là.
0: Bah oui.
1: Et je pense que quand tu veux être là, tu cherches.
0: Tu fais l'effort.
1: J'ai pas dit que c'est facile pour tout le monde. On vit dans un temps où les choses peuvent être compliquées. Les choses sont même compliquées, mais on comprend cela. Et de notre part aussi, on veut accueillir ces personnes. On peut pas les accueillir n'importe comment. On peut pas aller voir pour le billet d'avion en disant que si des artistes évangéliques, laissez-les passer. Il y a un prix et le prix est fort.
0: Ouais.
1: Et on demande juste à ce que chaque personne puisse nous aider à couvrir ses frais pour vivre l'événement
0: C'est normal. Donc, avant qu'on avance sur... alors, nous avançons très, très, très rapidement vers la fin de l'émission. Donc, il faut que je fasse vivre et aussi, parce que ce n'est pas fini. Parce qu'il y a d'autres artistes. Moi, je t'ai dit, j'ai ce qu'il faut.
1: C'est bien préparé.
0: J'ai ce qu'il faut. Et donc, justement, au même qu'il pas qu'on est Ozna, et n'oublions pas de compte Joy, donc nous faisons pas sur Joy pour vous, même qui pas de connaît Barbara, donc on se trouve Barbara. Eh bien, maintenant, et nous pral faut attendre, et bien sûr, et Rosna, et donc le jour même du tournée, c'était tournée SOS Tour, et bien, et avec Rosna, ici à Paris, de côté de l'église de Sepp Zoé, de côté d'Argenteuil. En nous garder, et puis nous après tourner tout de suite.

0: Mesdames et messieurs, c'était avec vous Rosna. Et oui, eh bien, c'était un moment extraordinaire. Et donc, voilà, vous avez écouté plusieurs artistes et donc qui est déjà sous cette affiche. Et mesdames et messieurs, donc encore, c'est vraiment avec vraiment un immense plaisir ce soir d'accueillir dans le studio Radio Miroir d'Haïti et Rodjerry. Eh bien, qui représente justement les Seb Zoé et l'organisation de cet événement. Eh bien, qu'on a déjà parlé pas mal de choses, les prix des billets, etc., la salle, l'organisation, etc. Eh bien, la question suivante, c'est... et justement, si quelqu'un hésitait encore à venir... si quelqu'un hésitait encore à venir, et pendant qu'on a dit si quelqu'un hésitait à venir...
1: À venir.
0: Eh bien, à tout... lancer une question et pour nos frères Mounio, si Mounio qui n'a pas hésité, peut-être qu'il a gagné un billet pour être capable de venir. Donc la question, si quelqu'un était justement hésité encore à venir le 31, quel serait votre message ou ton message et pour les convaincre à ne pas manquer cette explosion de l'orange?
1: Je pense que tu as déjà répondu à la question par les présentations faites, parce que même moi, les maps revivre l'événement à travers images, à travers vidéos qui ont sorti, mettez à l'heure. Même poser peut-être ma question, est-ce que j'ai besoin de dire au monde venir encore? Parce que là, on nous présentait juste une partie. Et gain toujours.
0: Exactement.
1: Et gain monde encore que mon Dieu fait grâce, ouais, qu'il soit affiché ça.
0: Ah oui.
1: C'est-à-dire, si nous t'es là, dans un moment ça, et si on t'a vivre pendant, depuis début émission, on va prendre compte que, oui, ils ont très bonne raison pour pas rater occasion ça, et pour pas vivre Timoso encore dans l'émission. Parce que même nous-mêmes, nous avons vécu de grandes choses à travers Team Aïsayo.
0: Exactement.
1: À travers l'archive là, et nous encourageons encore venir, invitons amis, invitons famille à prendre place là, et faire, comme on toujours dit, mais c'est vraiment en importance majeure, faire pour capable venir bénir dans mon, faire pour capable venir by tête ou tout en plaisir.
0: Mm-hmm.
1: Parce que nous avons droit à ça.
0: Okay.
1: Sortir dans l'autre cadre hein, pour nous capables vivre de moments extraordinaires dans la présence de Dieu. Oui.
0: Amen. Et ok, donc il faut que les gens aussi, ceux qui n'ont pas encore pris leur billet, ont la chance de gagner un billet. Donc on a deux billets à faire gagner ce soir.
1: Ouais.
0: Mais tu sais, en général, je vais te dire, en général, et plusieurs fois j'essaye de donner des questions pour faire gagner des billets. Tu sais qu'il y a

0: pas joindre nous sur les normal. Donc même si on en France, relez nous sur WhatsApp là, c'est numéro WhatsApp radio. Et soit à l'étranger, bah ouais, on est à l'étranger tout, il doit aussi.
1: Oui,
0: si il veut acheter billet d'avion, il a venu dans il ca venir.
1: Il ca venir exactement.
0: Il y a pas de problème. Donc soit à l'étranger tout, au Canada ou Haïti, peu importe côté il y a, eh bien au capable.
1: Bien sûr, il y a des gens qui sont très très loin.
0: Bah, bien sûr que oui.
1: L'année dernière, nous tu gagnes des gens qui étaient sortis en République dominicaine.
0: Ben
1: qui
0: voilà.
1: Qui venir dans concert là.
0: Ah ben voilà, donc du coup et c'est une chance peut-être pour gagner pour gagner un billet. Donc du coup, la première question sera quoi pour que et donc pour mon carilé, pas oublier noter numéro A ou même qui veut reler, la passer là en bas live là, ou fait plus 336 soit à l'étranger, soit en France bah en aller 06 03 64 71 72, c'est numéro WhatsApp là et commencer prends crayon, prends feuille papier pour écrire. Et puis, m'espérer côté là dès le début.
1: Exactement. C'est les fidèles qui seront récompensés.
0: Eh bien, exactement. En allez.
1: Première question, hein, la concernée Radio Miroir.
0: Exactement.
1: Oui.
0: Ouais.
1: C'est moi qui ai posé le pour Radio Miroir.
0: Aïe.
1: C'est depuis mon connaît qui premier déplacement Radio Miroir à l'étranger, qui bol talé.
0: Ouais.
1: Nous pas besoin de qui adresse exacte.
0: Ouais.
1: Juste dans nos pays seulement.
0: Qui bol t'y fait?
1: Qui bol t'y fait?
0: Qui bol t'y aller pour la première fois?
1: Pour la première fois et ou ap gen un billet.
0: Waouh!
1: Juste ça.
0: C'est facile.
1: Oui, parce qu'en fait, dès pour suivre Radio Miroir, ou doué comme ça.
0: Non, nous pas réponse à t'aller, elle n'a pas là.
1: Bon,
0: oui.
1: Bon.
0: Ah, voilà. C'est facile. Franchement, c'est facile. Si vous étiez là, sûr. Et donc, si vous étiez là depuis. Le début de cette émission, la réponse, elle est très facile. Donc, la question, je reprends pour vous. Qui bon est capable de dire Haïti, Radio Miroir d'Haïti, t'es allé pour la première fois et t'es voyagé, t'es quitté Paris. Et c'était quand? Et alors, je ne vais pas dire c'était quand parce que sinon,
1: la va être compliqué. Ouais.
0: La compliqué. Qui bon dans qui pays que Radio Miroir d'Haïti t'es fait déplacement ça? Deuxième question.
1: Mm-hmm.
0: Donc, il y a un choix hein, pour répondre
1: avec une des questions. Ou pas qu'à répondre tout de même. Moun qui a relé, pas qu'à répondre tout de
0: même. Oui, il a choisi une. Et donc, deuxième question, c'est que justement, et gagner plusieurs artistes sur affiche et donc, et concert qu'a gagné là le 31 et juillet. Et donc, 31 juillet là, qu'a gagné là. Donc, justement, et nous passons déjà. Trois artistes. Est-ce qu'au Cabano, dans l'ordre, qui trois artistes ça y est qui n'ont pas passé là et vidéo à parle retourner vidéo à non? Ok. Donc justement, quels sont les trois artistes qu'on a déjà joué leur musique là tout à l'heure qui est bien sûr sur l'affiche et s'il vous plaît. En ordre, parce qu'il était bien baoul.
1: C'était bien baoul, exact.
0: Bien banonto. OK. Donc, 06 03 64 71 72, vous pouvez nous interrompre à n'importe quel moment pour justement répondre et pour gagner votre place. Franchement, et gagner un billet à 60 euros, moi j'y vais. Hein. M'bagache et tout. Et moi j'y vais direct. En tout cas, si je n'ai pas une réponse là, moi-même, je vais être en relais radio. Voilà. Si je n'ai pas une question, je vais être en relais. Bon, OK. Et pendant que nous à chercher comprendre comme moi dit mon radio numéro d'Haïti c'est mon qui acheté billet c'est mon qui acheté billet et donc en aller justement si quelqu'un hésitait là qui ça nous t'a dit là qu'on y a là et si pas de comprendre billet
1: sous pas comprendre billet n'a pas de comprendre billet et d'arrêter dans monde que dans moment ça même les nous jouons des bagages, ou pas revivre, ou qui ne doit pas revivre encore. C'est pas parce que ou pas des moyens, c'est pas parce qu'on est malade, mais c'est parce que occasion capable de représenter encore. Et l'un occasion présentée, c'est saisir
0: direct.
1: C'est saisir direct. C'est-à-dire que les que nous voulons fiers aussi de communauté évangélique là, parce que souvent nous fait nous tendons à parler mal de nous.
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0: 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C'est vrai.
1: Mais qu'on y a là, si ou même ou pas soutenir un bagaille qui bien, un bagaille qui exceptionnel.
0: C'est pas faute, non.
1: C'est pas faute, non. Nous essayer de mettre bon Dieu nous en valeur à travers ça que nous gagnons, ça que nous sommes capables de porter. Et nous encourageons le monde à soutenir le tout. et moun ki konnen yo konnen ke moun pa

0: riche dans bagaille ça.
1: Bah ça me cache du ça c'est clair et n'a salué déjà et PADG Prod et nous saluons qui a fait un travail aussi extraordinaire en tant que promoteur et dans le secteur évangélique là et n'a salué et Judor Création. Je ne vais pas dire côté lié parce que je pense que la donne, si je dis Judor Création, et il y a une question capable de tout répondre là. Ouais. Donc, moi, salue Judor Création et encore qui est vraiment fidèle et toute l'équipe et de Judor Création et donc et, qui a supporté et travaille ça. Donc, merci encore. Et la question, c'est qui, Radio Miroir d'Haïti, premier déplacement l'été fait. Qui, dans qui ville ou bien dans qui pays il est allé pour la première fois. Et puis, deuxième question, et nous jouons trois musiques là. Et est-ce qu'on peut nous non trois artistes en ordre et des passages. Et voilà, ou capable de gagner un billet. Donc, pour capable assister avec moment extraordinaire ça. À vrai dire que, d'abord, qu'est-ce qu'il dit, c'est une émission qui est presque finie. Nous gagnons quelques questions bonus et pour. Et en attendant que mon yore les tout pour être capable de gagner bien. Mais en attendant tout, pas oublier, même si il y a une musique qui a joué, ou capable de briller, n'a interrompre la musique là pour nous prendre un appel et pour être capable de gagner bien pour aller dans le concert ça, donc organisé et par l'église Sep Zoé. Et donc, que nous connaissons, et ce grand leader. Et pasteur Adli, et qui en tête et mouvement ça, eh bien, pas oublier, mesdames et messieurs, le 31 et Capvin là, eh bien, et faut ou aller dans l'événement ça, parce que son événement à ne pas manquer. Et Radio Miroir d'Haïti, bon, chance à souhaiter, si vous avez hésité, vous avez dit 60 euros, pas qu'à journée, eh bien, à souhaiter, Radio Miroir d'Haïti, il faut joindre deux billets. 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Donc, on a avancé très rapide et pour dernière musique là. Alors, dernière musique, il y a musique toujours, il y a Atisho. Et puis après ça, bon, on est capable de dire sur l'émission qui est quasiment finie. Et donc, quelques petits. Voilà, petites
0: questions. On va prendre exactement voilà, quelques informations importantes.
1: Donc, voilà, et tout à fait. Et puis, on a le regardé, et justement, on est capable de jouer une réponse là. Ah là, on s'est trompé. Eh oui. Alors, juste un instant, le temps que je vous remets ça, parce que là, hop, et c'était pas du tout celle-là que je voulais. Et donc voilà, ok, c'est ça. Et c'est parti, eh bien, mesdames et messieurs, si vous regardez l'émission, si vous attendez l'émission, il y a 5 minutes, nous poser 2 questions, une réponse là.

0: Voilà, mesdames et messieurs, et c'était avec vous Lucina Decius. Eh bien, et dernier conseil t'est fait, et dans une ville que Radio Miroir d'Haïti t'a allé. Donc, sous ou même outil là, et pendant que tu as posé question, tout gon réponse. Et donc, nous faisons cadeau ça. Sous pas gagné, c'est pas faute nous. Ok? C'est pas faute nous. Donc, encore, et 0603-64-71-72, vous pouvez gagner votre place maintenant en appelant justement. Et les deux questions, c'est Kibo ou Radio Miroir d'Haïti a fait son déplacement pour la première fois. Dans quelle ville ou bien dans quel pays? Alors, dans quelle ville plutôt? Donc, dis-nous, et dans quelle ville? Et là où Radio Miroir d'Haïti avait fait, bien sûr, et sa toute première déplacement. Et deuxième question, c'est que nous jouons trois musiques. Et, OK? Et nous jouons trois musiques. Et nous jouons quatre musiques. Mais bah, nos trois premières musiques que nous jouons. Qui artiste? Et nous jouons là, qui nous jouons en premier, en deuxième et en troisième. Eh bien, on est capable de relayer. Et puis, pour gagner billets pour là. Bon, en tout cas, on connaît mon Radio Miroir d'Haïti. Ils ont toujours acheté billets. Yo pas jamais vle rile pour gagner bien. En tout cas, et c'est fait. Donc si vous êtes pas là, c'est pas ma faute. OK, c'est pas ma faute si vous êtes pas là. Donc en aller au Jerry et justement et en Altimonio qui boy capable joindre et billet et pour yo aller dans événement ça et comment et yo capable procéder justement.
1: Billets disponibles sous en ligne. Déjà, vous êtes capable de joindre pour acheter billets en ligne sur toute plateforme CEP Zoé officielle.
0: OK.
1: Et vous êtes capable de joindre aussi dans, en physique. Ma belle adresse là tout parce que nous gagnons 40 chaque soir. Nous profitons pour inviter tout le monde pendant la période 40 ans. 16 routes de Gaulé. Tous les soirs, nous là jusqu'au 2 août.
0: OK.
1: Jusqu'au 30 août, juillet, parce que après, il y a eu un concert là, et puis on a terminé 40 noms dans la même salle, Étoile de Villiers, ça, le dimanche 2 août.
0: Le dimanche 2 août.
1: Exactement. Okay. Et au capable, je viens de là, il y a aussi chez Mimi, un restaurant haïtien à Sarcelles.
0: Ok.
1: Au capable, je viens d'un billet physique, et au capable, je viens aussi ici à la radio. Okay.
0: Écoute, ouais.
1: Vous êtes capable de jouer aussi sur toute plateforme Radio Miroir d'Haïti. Et puis, sur le numéro de téléphone aussi qui est renseigné même sur...
0: ouais, vous pouvez appeler le 0603-64-71.
1: Vous êtes capable de jouer. Et puis, nous avons des affiches un peu partout avec numéro de téléphone que nous avons parlé tout à l'heure. Vous êtes capable de raider dans le numéro SAO et puis nous sommes capables de faire jouer un billet qui est disponible.
0: OK. Et donc, pour toujours pour la question, et donc, en cas où, si quelqu'un veut vraiment gagner ces deux billets, donc, je laisse parce que voilà, l'émission va prendre fin, et n'a quitté vraiment parce que nous voulons faire cadeau billets, ça y est, et ou capable, justement, dans le commentaire, OK, si jamais que les gens, il y a sûrement des gens qui vont écouter cette émission après. Et donc, vous avez, dans le commentaire, vous laissez un commentaire, les trois artistes, et nous avons fait un tirage au sort. So, et capable de dire, nombre de monde qui, et donc, qui va imprimer question, ou bien monde qui t'a dit là avant, de toute façon, dans le commentaire là, eh bien, c'est lui-même qui a gagné. Cap jeune billet ça, OK? C'est le même cap jeune billet ça, si vous mettez dans le commentaire là. Donc, question 1, c'était Kibo, justement, Radio Miroir d'Haïti, t'es fait premier déplacement dans qui ville? Et puis, deuxième question 1, c'est que nous jouons trois musiques et nous jouons quatre musiques, nous sommes capables de dire, mais quatre artistes ça y sont sur l'affiche là, mais on a nos trois premiers et artistes ça y qui.
1: Dans l'ordre.
0: Dans l'ordre. Exactement, dans l'ordre. Et n'est pas oublié. Et donc, on est capable de gagner place où, donc, justement, pour aller dans le concert. Ça. Donc, voilà, et pour nous-mêmes, et de côté panon.
1: Oui, oui. Numéro que m'a communiqué, c'est 07 82 05 30 99. 07 82 05 30 99. 06 67 50 78 02. 06 67 50 78 02. Donc, capable à écrire sur WhatsApp ou appel normal et sous numéro ça ou bien cepzoe@yahoo.com pour capable joindre billet autour et y a voyé lien en bas pour capable prendre billet.
0: 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Ou gain toute information dans mon donc n'attend nous tout simplement le 31 et Radio Miroir d'Haïti à plat comme d'habitude hein,
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0: Pas gain camper. Ça veut dire que l'on ne dit pas qu'il campait, ça veut dire que là, monsieur, bon, ça veut dire ça. Ça veut dire, bon, ok, on allait parce qu'on connaît moi-même toujours à chercher information. L'on ne dit pas qu'il campait, ça veut dire qu'on est là, nous gagnons les 31. Pas qu'il campait, c'est qui ça?
1: Pas qu'il campait, et nous gagnons un gros bagage qui vient encore.
0: Encore?
1: Oui. Sentime
0: là?
1: Nous pas de camper. Nous pas de camper parce que, bon Dieu, nous pas de camper.
0: Donc, c'est besoin de pas qu'à camper.
1: Il pas qu'à camper. Ça fait nous doux. Embarquer pour capable commencer à vivre un grand événement ça avec nous pour nous capable encore offrir le meilleur pour la gloire de Dieu.
0: Bon, bah attends monsieur. Si nous fait le jeune fait là. Nous mettez bas tellement haut. Nous pas descendre bas non.
1: Nous pas doit descendre bas.
0: Parce que là l'attente va être encore plus énorme parce que là quand même c'est pas un petit mince affaire hein de faire déplacer autant d'artistes. Et puis si demain nous bon trois grains nous bon mon septième jeu m'a parlé ou moi-même nous connaît moi-même m'a parlé.
1: C'est vrai que nous en tout cas tout ça que nous voulons faire depuis moun yo remen depuis moun yo béni dans ça qui a fait là pour que ça nous le camper.
0: C'est besoin.
1: Nous avons un bon Dieu qui est limité, nous allons continuer.
0: C'est besoin de pas camper.
1: Non.
0: Ok. C'est besoin de pas camper. Donc, mesdames et messieurs, où t'as des messages là. Donc l'émission, il prend fin. C'est la fin. Et les gens, donc vous, et donc laissez un commentaire pour les messages parce que bon, c'est vrai. Et il faut qu'on arrête là. Il est déjà quasiment 22 heures. Et d'ailleurs, t'as vu? On ne voulait pas aller jusqu'à 20.
1: C'est vrai. Au départ, c'était parti pour...
0: Parce que très souvent, quand j'annonce 2 heures d'émission, les gens disent « Ouais, c'est long. » Mais t'as vu, en fait...
1: Ça dépend du contenu. C'est vrai, ça dépend du contenu.
0: Voilà. Et, parce que moi, j'avais dit « Bon, on va faire 45 minutes, 1 heure. » C'était bouclé, mais tu vois, regarde, ça a passé comme il est à la poste. Et donc, encore merci. Merci d'avoir passé sur l'antenne des radios Miroir d'Haïti. Et encore, c'est un plaisir. Et vraiment, c'est quand tu veux, tu peux passer ici. Et d'ailleurs, il y a des projets qui arrivent. Est-ce que tu peux nous dire deux mots pourquoi pas? Parce qu'on sait qu'il y a des projets personnels là,
1: c'est
0: qui
1: vrai,
0: arrivent.
1: C'est vrai, je n'étais pas venu pour ça. Mais oui, prochainement, il y aura mon premier livre. En fait, j'en sortirai deux. De l'eau à berger, c'est le titre de mon livre hein, que j'ai écrit par la grâce de Dieu. Et le deuxième, c'est un livre qui va vraiment embarquer beaucoup de personnes. C'est Relations Maître Chrétien. C'est un livre pour guider les jeunes à vérifier où ils en sont avec leur relation. Est-ce que c'est une relation qui plaît à Dieu? Est-ce que c'est une relation toxique? Est-ce que c'est un livre que le Seigneur m'a inspiré pour écrire? Et prochainement, la vente signature, c'est le troisième samedi du mois de septembre.
0: OK.
1: Et les dates seront communiquées, mais je passerai bien avant. Voilà.
0: Okay,
1: mais
0: bien.
1: Le livre, c'est un livre de témoignage, un livre aussi pour accompagner les jeunes, parce que je n'avais pas dit ça dans ma présentation. J'étais responsable de la jeunesse pendant 4 ans de la mission Seb Zoé.
0: Okay.
1: Et Dieu m'a permis de faire des expériences que j'aimerais partager avec d'autres personnes, d'autres jeunes et pourquoi pas d'autres responsables d'église.
0: Super.
1: C'est pour les projets perso.
0: Donc, dernier mot pour qu'on clôture cette soirée et puis qu'on se dit à vendredi. C'est vendredi, non? C'est samedi.
1: Le concert, c'est vendredi.
0: C'est vendredi.
1: Ouais, le vendredi, c'est
0: comme ça, on se dit.
1: Ouais, exactement. Merci à toi, Dani. Merci pour ce travail. Merci pour cette passion. Merci d'être cette bénédiction dans la communauté. Et je remercie aussi toutes les personnes qui sont restées pour suivre cette émission, les personnes qui m'ont fait confiance pour être là. Je salue mon père spirituel, l'apôtre Adli Saint-Cyr, pasteur de l'église CEP Zoé d'Argenteuil, et toutes les personnes, ma femme et mes enfants qui
0: ah voilà bon tribal bah quoi t'appelles ça
1: et Prophète Junior qui m'a fait confiance qui devrait être là
0: ouais,
1: et
0: exact.
1: qui m'a demandé d'assurer cette place. Je bénis le nom du Seigneur dans sa vie et les ministres de l'église CEP Zoé et aussi hein, les psalmistes qui seront là avec nous le 31, qu'on a rendez-vous mardi hein, dans la prière encore pour préparer ce programme dans la prière. Je bénis le nom du Seigneur pour ce temps vraiment qu'on a passé. Merci à chaque auditeur, auditrice de Radio Miroir d'Haïti. Restez vraiment, quand il y a quelque chose qui est bien, moi j'aime, en fait, il y a des personnes qui n'ont pas le sens du commencement,
0: mm-hmm.
1: qui n'ont pas qui n'aiment pas commencer les choses ou qui n'aiment pas accompagner les gens qui commencent. Le Seigneur a fait que Radio Miroir avance. Soutenez cette radio par vos dons, par vos partages et encouragez le frère Danny dans ce qu'il fait pour la communauté. Et merci encore à chaque personne qui aura écouté cette émission. Que le Seigneur vous bénisse abondamment. C'était votre frère Rudjiri, Paul Sanon.
0: Merci, merci Rod, merci encore. Et vraiment, c'est un plaisir de t'avoir avec nous sur cette émission Évangélique Compare Show. Mais ça ne sera pas la dernière et tu reviendras bien sûr. Et encore, et peut-être pour parler du projet et donc personnel. Donc encore, et vraiment, c'est un plaisir. Et merci à vous et les auditeurs de Radio Miroir d'Haïti. Et donc un grand merci parce que vous étiez avec moi, connectés, branchés. Et c'est vrai, ça fait quasiment un mois qu'on n'a pas fait d'émission évangélique Compacho par rapport à la Coupe du Monde. Mais je voulais vraiment marquer ce moment parce que je ne peux pas de ne pas participer quand il y a des choses comme ça, des bonnes choses, et vous me connaissez. Et quand il faut se déplacer, ben, je l'ai fait, et comme je l'ai fait pour les autres, eh bien, je l'ai fait aussi pour cet événement. Donc, voilà. Et encore un grand merci à vous. Et vous êtes connectés, vous êtes branchés sur Radio Miroir d'Haïti. On va terminer justement avec Lucina Desius, et qui était justement des côtés de la Guyane. Si, ou bien branché, ou tout gain réponse là.

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Hey!

0: Eh bien oui, en musique qui est sortie il n'y a pas trop longtemps, mesdames et messieurs, ne pas oublier que Ben et Ouxé travaillent sur leur album. Normalement, qui doit voir le jour dans pas trop longtemps. Bonsoir, bonsoir à vous, bonsoir mesdames et messieurs, chers auditeurs Radio Mural Haïti. Eh bien oui, c'est un plaisir pour nous capables d'entrer la caillou. Pour nous bailler bon Dieu, gloire, honneur que lui-même seul est mérité. En allez,
1: c'est pas facile.
0: Nous laguez où là? C'est pas moi qui dis. Yo dis nous sonnez bien et bien.

Benoît Hoek, c'est mesdames et messieurs. Avec vous, Danny L. Et oui, mesdames et messieurs, eh bien, c'est la fin de cette émission. On va vous dire tout simplement à très, très, très bientôt sur Radio Mural Haïti. Et surtout, n'est pas oublié le 31, mesdames et messieurs. Eh bien, et l'émission Évangélique Compacho, c'était la dernière du mois. Nous reviendrons bien sûr en septembre parce que oui, et nous allons ressourcer nous allons prendre une petite pause et puis nous retournons en septembre pour nous tourner bien en forme. Donc pendant tout le mois d'août, il n'y aura pas d'émission en direct. J'ai bien dit émission en direct, mais il y aura des choses sur Radio Mural Haïti. Restez connectés, restez branchés sur Radio Mural Haïti. Et encore, donc, pas oublier tous les jours. À partir de 6h jusqu'à 7h, du lundi au vendredi, prière matinale avec votre frère, votre bien-aimé, le frère Daniel. Avec toute, bien sûr, toute l'équipe de prière matinale. Je vous invite chaque matin. Et n'est pas oublié, chaque matin, mesdames et messieurs, comme je l'ai dit toujours, on n'est jamais, jamais sortir sans demander à Dieu de prendre la direction de votre journée. Et bien sûr, toutes les émissions en direct de Radio Mural Haïti sera sur pause jusqu'à septembre. Donc, sera en retour, bien sûr, à la rentrée, mesdames et messieurs. C'était avec plaisir d'être avec vous ce soir. Et d'abord, rendez-vous le 31, n'attendons. Restez branchés sur Radio Mural Haïti. Bonsoir.

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